font bien entendre, la pièce tourne la page. Grand, grand, grandiose succès de l'année 1988 des amis Nathalie et René Simard. On poursuit maintenant en musique avec une demande spéciale de Cathy Boutier qui nous demande la pièce « Every Rose Has Its Thorn » de Poison. C'est la première fois qu'on va faire jouer cette chanson. Et ça tombe bien, Cathy, tu suis la thématique de la soirée, puisque c'est une chanson de l'année 1988. Alors, la voici, Every Rose Has Its Thorn, de Poison. Et tout de suite après, on se plonge dans l'univers de Flintstone, des pierres à feu au Québec, avec Tristan Demers.

0: Ah, les années 70, 80, l'heure du dîner que l'on passait en compagnie de Fred Caillou, Delima, un petit grilled cheese et un verre de lait. C'était notre compagnon du midi, des pierres à feu. Et l'ami Tristan Demers s'est penché sur le phénomène avec son livre Un dîner avec les pierres à feu, qui est disponible en librairie ces jours-ci. C'est publié aux éditions Urtubise. Il est avec nous ce soir. Bonsoir, Tristan Demers.
1: Bonsoir, Patrick.
0: D'abord, Tristan, il est magnifique ce livre, je dois te le dire. Parle-moi un peu de pourquoi l'idée d'un livre sur les pierres à feu.
1: Mais parce que c'est vrai que c'est une époque. D'abord, c'est que ça vient d'une époque avant les réseaux sociaux, on avait tous le même référent commun. Alors, je me suis dit, ça risque de parler à beaucoup de gens. Parce que finalement, on avait trois chaînes télé en français à l'époque. Si on remonte dans les années 70, TQS n'existait pas au moment où les pierres à feu ont démarré en soirée à Radio-Canada. On oublie que ça a d'abord été une émission, un sitcom présenté en prime time. Alors, je me suis dit, je crois que ça va toucher les gens sur deux générations complète, parce que c'est une époque où on vibrait tous au même référent télévisuel. Et puis, force est de constater que la réaction est très positive. Puis, je pense que ça fait du bien. C'est pas parce que on peut pas dire que les nouvelles vont bien en ce moment sur la planète. Fait que je pense que ça fait l'effet d'une soupe au boulet, d'un grilled cheese puis une couverte. Ce livre-là.
0: Tout à fait. Il y a d'ailleurs un beau grilled cheese et un verre de lait avec un écran des pierres à feu en couverture. Donc, on peut pas le manquer. Dis-moi, Tristan, pour ceux qui ne l'ont pas vu, ce livre-là, comment tu le décrirais? Qu'est-ce qu'on retrouve dans ce livre, Tristan?
1: Ben, c'est pas une étude sociologique universitaire où on va fouiller dans le fin fond de l'anthropologie de l'affaire. C'est-à-dire que c'est un livre qui est factuel, qui est nostalgique, qui est illustré, mais en même temps, j'ai fait de vraies recherches, question de niveler par le haut et de comprendre quels étaient les tenants et aboutissants de la traduction et de l'adaptation. Alors, c'est un dessin animé qui a été adapté à notre réalité québécoise avec des référents d'ici. Ce qui est le fun dans le livre, c'est qu'on a une belle entrevue avec Monique Miller, qui a maintenant 92 ans, qui est la seule survivante de la bande. Et là, j'inclus là-dedans Benoît Marleau, Janine Souteau, je veux dire, Serge... j'oublie là. Il y a tellement de personnages qui ont tu sais, je pense au Grand Gazou, je pense à c'est Serge Turgeon, voilà, qui faisait la voix du chef de la gang des bisons des prairies, qui est une espèce de mouvement qui ressemblait aux chevaliers de Colomb dans lesquels se retrouvaient Fred et Arthur. Donc, c'est un livre où on comprend l'impact que ça a eu. En même temps, ça a brassé, parce que c'est pas tout le monde qui tripait à voir Fred Caillou puis Delima Gallet, hein, son vrai nom de jeune femme avant le mariage, c'était Gallet, de les voir parler en joual à la télévision publique. Faut pas oublier que quand ça a démarré, on est encore dans le débat des belles-sœurs, là. En 71, donc 3 ans après les belles-sœurs, on se demandait encore pourquoi on devait parler comme des charrues. Et là, j'utilise le mot. Les journalistes et les intellectuels étaient bien fâchés de ça. Puis je peux pas croire qu'on parle mal comme ça à la télé pour nos enfants. Alors, c'est un peu ça que j'avais envie de décrypter. Puis, alors, ça a été évidemment un an et demi de recherche à fouiner dans les archives, à faire des téléphones, de vieux courriels, retrouver des vieux témoins de 92 ans. Mais écoute, ça a fonctionné. Je pense que le récit fait plaisir. Puis on apprend en même temps sur l'époque, c'est certain.
0: Dis-moi, Tristan, que représentent les pierres à feu pour toi? Je sais, t'es un collectionneur d'objets des pierres à feu. T'as une belle collection. Oui. Parle-moi un peu de cette série-là. Quel souvenir te vient à l'esprit quand je te dis les pierres à feu?
1: Ben, c'est l'autonomie de se faire un grilled cheese, d'avoir une famille. Moi, je suis fils unique, j'habitais avec mon père, monoparental, famille dysfonctionnelle et tout ça. Le fait de ne pas avoir de frères et sœurs, c'était ma gardienne à moi, dans mes gardiens à moi du midi, dans le fond. Fait que moi, ça représente l'autonomie parce que c'est l'époque aussi, avec les enfants clés dans le cou, la première génération d'enfants de parents divorcés. Ouais. Donc, il y a une espèce de timing social dans l'arrivée des pierres à feu qui parlait comme nous on parlait, mais qui nous rassurait le midi. Puis j'entendais une sociologue récemment dire que c'est une époque aussi tu chicanais à l'école, parce que moi, je jouais du violon, je faisais du dessin, j'étais un peu fragile, alors on se comprend, j'ai passé au bat un peu, hein? On n'en parlait pas de l'intimidation, mais c'est vraiment ça. Mais quand tu chicanais avec ton ami ou avec quelqu'un à l'école, le temps de retourner chez vous, de regarder Pierre à feu, de manger ta soupe aux tomates, tu revenais en après-midi, ben la chicane était finie, était passée. On était. Alors que maintenant, la chicane se poursuit sur les réseaux sociaux, ça se continue, ça prend de l'ampleur. Alors, c'est une époque, je dirais que les pierres à feu, pour moi, c'est le symbole d'une époque d'insouciance. L'espèce dans l'insouciance de l'enfance. Peut-être cette dernière génération où les enfants étaient insouciants. Moi, je regarde les kids qui ont de l'anxiété dans le plafond pour tout et pour rien, parce que très, très conscient de la bêtise humaine. Tu sais, des niaiseux, il y en avait pareil. Il y avait juste moins de micros. C'est ça, c'est pas rare. Je veux dire, l'humain n'a pas changé. C'est les plateformes auxquelles il a accès qui font en sorte qu'on est dans un monde plus anxiogène. Fait, pour moi, il y a quelque chose... Travailler sur ce livre-là, ça voulait dire aussi rendre hommage et mettre en lumière ceux qui m'ont rassuré, en quelque sorte, et ceux qui étaient bêtes. À quelque part, l'expression de l'insouciance d'une époque complète, c'est vraiment ça. C'est, on parle, tu le sais, on a à peu près le même âge, mais on regarde les gens autour de nous, c'est vrai qu'on fait « Ah! Oh, c'est une époque d'insouciance. » C'est vraiment le mot qui me revient en tête.
0: Tout à fait. Alors, le livre s'appelle « Un dîner avec les pierres à feu, la petite histoire d'une adaptation québécoise », un autre beau livre de Tristan Demers, et c'est publié aux éditions Urtubise. Et en terminant, Tristan, j'ai envie de te demander ta chanson préférée des années 80, et on va se laisser tout en musique.
1: Ah ben écoute, il y en a plein, mais allons-y pour, écoute, vite comme ça. Save a Prayer, tiens, de
0: Duran Duran.
1: Alors, bien, c'est ma préférée d'eux. Tiens, allons-y.
0: Allons-y pour
1: ça. Il y a un beau changement de ton là-dedans, à un moment donné. Le bridge et le fun, je pense.
0: Alors, on écoute Save a Prayer de Duran Duran pour toi, Tristan Demers, et à très, très bientôt.
1: Merci à toi.
0: Bye-bye.

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0: souviens, dans les années 80, une certaine série est arrivée au Québec, une série imposante, la première grande série québécoise, ça s'appelait Lancer Compte, ça fait beaucoup, beaucoup de bruit. Et voilà que mon amie Hélène Gagnon vient d'écrire un livre qui s'adresse, oui, aux jeunes, mais aussi aux adultes. Je suis bien placé pour vous le dire, j'ai écrit moi-même des Raconte-moi. Et elle a écrit le Raconte-moi, Lancer Compte. Elle est en ligne avec nous. Bonsoir, Hélène Gagnon.
1: Bonsoir.
0: Alors, quand je dis lancer compte, pour toi, c'est familier, n'est-ce pas?
1: Oui, vraiment. C'est en fait, pour moi, en 86, en même temps que les premiers épisodes de lancer compte. Et ça continue toujours parce que j'ai écrit une série Lancer Compte jeunesse, donc les deux années, puis oui, de Pierre Lambert avec Denis Mercure et compagnie. Puis là, je viens de faire paraître le Lancer Compte, raconte-moi Lancer Compte, comme tu viens de le dire.
0: Et parle-nous de ce livre-là, Hélène, qu'est-ce qu'on peut dire de ce raconte-moi Lancer Compte? Bien sûr, ça raconte l'histoire de Lancer Compte, mais parle-moi.

0: peu du point de vue, comment ça se passe, qu'est-ce qui est raconté dans ce livre-là?
1: Et en fait, le livre, il raconte tout ce qu'on n'a pas vu à la télévision. Donc, comment est venue l'idée pour Régent Tremblay pour écrire L'An Féconde? De qui est venue l'idée, en fait? Comment Régent Tremblay est embarqué là-dedans? On voit ensuite comment le projet a évolué. Au départ, ça devait être des émissions de 30 minutes. Ça s'est transformé en même temps que le budget qui arrêtait plus de grossir. Et c'est devenu des émissions d'une heure. Donc, c'est pensé de téléroman à télésérie. Et comme je dis, le budget augmentant, mon Dieu, à vue d'œil, ça s'est ramassé que ça a été la première télésérie qui a été tournée en mode cinéma. Donc, ça venait vraiment changer les choses. Donc, plutôt que de tourner en mode télévision, donc les joueurs auraient été dans le vestiaire après un match ou après un entraînement, puis ils auraient raconté ce qui venait de se passer sur la glace.
2: Ouais,
1: avec les budgets, là, ils pouvaient vraiment louer des patinoires, aller dans des arénas, puis faire filmer les assistants de 15-20 000 personnes comme si c'était réel. Donc, ça changeait tout le concept de cette émission-là.
2: Effectivement, c'était marquant.
1: Oui, et ensuite, là, je raconte aussi comment ont été choisis les principaux personnages, les personnages secondaires, qui sont-ils, qu'est-ce qu'ils sont devenus dans la vie par la suite. Je raconte aussi, en résumé, qu'est-ce qui s'est passé dans les épisodes, un peu des anecdotes de tournage. En fait, comme je te disais, toutes les coulisses de L'An Féconde, tout ce qui s'est passé, puis aussi des statistiques, parce que on sait que c'est l'émission qui a été vraiment qui est encore au palmarès en première position. Un sondage qui a été fait il y a 2 ans, si je me trompe pas, par le Journal de Québec, le Journal de Montréal, et sur 100 téléromans du dernier siècle, là, c'est encore L'An Féconde qui remportait la palme, qui se cassait encore en première. À un moment donné, il y avait au-dessus de 3 millions de spectateurs qui écoutaient L'An Féconde. Puis une anecdote là-dessus, c'est que le jeudi soir, ça passait le jeudi soir avant et au début. Et on s'apercevait que les stationnements de centre d'achat se vidaient à 7h le jeudi soir parce que les gens allaient écouter L'An Féconde parce qu'à ce moment-là, on n'enregistrait pas. Donc, ils ont changé pour mettre L'An Féconde le mardi pour que les gens puissent, tout le monde puisse le regarder, même les travailleurs qui travaillaient jusqu'à 9h.
2: C'est fou, hein? Je me souviens de cette série,
1: c'était
2: complètement fou. Oui, exactement.
1: Oui, vraiment.
2: Et dis-moi, Hélène, à qui s'adresse la collection Raconte-moi?
1: Bon, raconte-moi, en fait, ça s'adresse à un public adolescent. En fait, la vocation de la série de Raconte-moi, au départ, c'était de parler de des gens qui ont eu une importance, qui ont marqué l'histoire du Québec. Donc, ça peut être au niveau politique, au niveau sportif, au niveau culturel. Donc, tu sais comme moi qu'il y a eu des chanteurs, des chanteuses, il y a eu des chefs d'orchestre, il y a eu des gens au niveau de la politique. J'ai moi-même écrit « Raconte-moi Pauline Marois ». Il y a eu, différentes personnalités. Il y a eu aussi des événements qui ont été marquants. « Raconte-moi le métro de Montréal », »,« Raconte-moi les Canadiens de Montréal », des choses comme ça, raconte-moi le stade olympique. Donc, la vocation, c'est de renseigner les jeunes sur leur histoire du Québec parce que malheureusement, c'est pas tant enseigné à l'école. Et il y a des choses vraiment importantes. Donc, raconte-moi pour vocation de renseigner les jeunes. Par contre, on s'aperçoit que les adultes lisent autant les raconte-moi parce qu'eux aussi en apprennent beaucoup. Puis moi-même, en les écrivant, j'en apprends beaucoup sur ce que je connaissais pas avant d'écrire, avant de faire les recherches. Donc, ça s'adresse dans le fond à tout le monde de 7 à 97 ans, puis même à 102, 103.
2: Et c'est une très, très belle collection. Ça se passe à la maison d'édition Boomerang. Ça s'appelle Raconte-moi, L'An Féconde. Il y en a plusieurs, Raconte-moi. Je vous encourage à fouiller pour trouver ces petits bijoux de livres. Et Hélène, en terminant, j'ai envie de t'offrir ta chanson préférée des années 80. Ce serait laquelle et pourquoi?
1: Oh mon Dieu, ce serait laquelle des années 80? Dans le répertoire francophone, ce serait une chanson probablement Charlebois ou Claude Dubois.
2: Laquelle?
1: J'aimerais Ordinaire. J'adore Ordinaire. Je sais pas si c'est 80, là, mais j'adore Ordinaire de Charlebois.
2: Ça va être pour toi, Hélène. Ça va être Ordinaire de Robert Charlebois. Et un grand, grand merci. Je vous rappelle que le livre Raconte-moi, L'An Féconde est disponible aux éditions Boomerang et dans toutes les bonnes librairies.
1: Je te remercie. tout le monde.
2: À bientôt, Hélène.
1: Bye.
2: Bye-bye.

vient d'entendre Le Ordinaire de Robert Charlebois. Demande spéciale de mon amie, autrice Hélène Gagnon, qui lance ces jours-ci Raconte-moi, lance et compte, publié aux éditions Boomerang, un livre fort intéressant pour les fans de l'émission. C'est maintenant l'heure de notre Pop en Bulle Remix pour conclure cette émission. La semaine dernière, j'ai pu signer la musique d'un défilé de mode. Et oui, ça m'arrive. Le défilé de mode s'appelait Icône. On ramenait les top modèles des années 90 et début 2000 sur les podiums. Ça se passait dans le cadre du Festival MAD au quartier des spectacles. Et il y a beaucoup de musique des années 80 dans ce mix. Et après le défilé, plusieurs personnes m'ont demandé « On peut-tu réentendre? » Là, je me suis dit « Pourquoi pas la faire jouer en Wow Remix? » Alors, le voici à Wow 80, ce Pop en Bulle Remix, Icône. Et sinon, moi, je vous dis à la semaine prochaine. Je vous dis aussi de ne pas manquer l'ami Stéphane Gourde de l'autre côté de la pause avec son émission « Dans le temps en rappel ». Qu'il consacre cette semaine à l'année 1979. Je vous dis à la semaine prochaine et une bonne semaine à vous. 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
1: Ce soir, nous ferons retour 47 ans en arrière. Vous entendrez une sélection de chansons québécoises, françaises et américaines qui étaient dans les palmarès au cours de l'année 1979. À ton prénom, je l'aime. Le prénom à l'honneur, Émilie, avec les chansons d'Hugo Frey et de Joe Dassin. Et à Pareil pas pareil, un titre, Laisse-moi t'aimer, et les deux chansons complètement différentes de Jean-Nicole et de Mike Brand. Pendant les deux prochaines heures, je vous présenterai les succès des artistes suivants. Du côté francophone, Suzanne Stevens, Nicolas Perrac, Petula Clark, Robert Paquette, Céline Lemaize, Laurent Voulzy, Louise Lemire, Julien Clerc et le duo Jean Robitaille, René Claude. Et du palmarès anglophone, Donna Summer, Elton John et les groupes Blondie et les Pointer Sisters. Ici Stéphane Gourde, bienvenue à l'émission Dans le temps.

La reine du disco Donna Summer avec Heaven Knows du disque Live and More qui était dans le palmarès au Canada en 79. Et cette chanson a été faite en français, et oui, par Michel Richard cette même année-là sous le titre Tout est beau. Et c'était précédé d'une chanson provenant du palmarès au Québec, toujours en 79, avec Julie Harel. Quand on est amoureux du disque Avec toi, mon amour, lancé en 1978. Alors, bonsoir, bienvenue à Dantan avec vous. Stéphane Gourde, alors ce soir, donc, nous ferons un tour à la fin des années 70 avec ce palmarès, avec cette sélection plutôt de chansons du palmarès de 1979, chansons québécoises, évidemment, françaises et américaines. Et je ne vais pas vous faire peur, mais il reste, après ce soir, trois émissions de Dans le temps avant la fin de la saison. Alors, dans les prochaines semaines, vous aurez droit aux années 69, 89 et, pour terminer la saison, 1976. Alors, au programme ce soir comme chronique, en deuxième heure, à ton prénom, je l'aime, le prénom Émilie. Et y a pas, dans cette première heure, il y aura un pareil, pas pareil, un titre, Laisse-moi t'aimer. On va entendre deux chansons complètement différentes, Jean-Nicole contre Mike Brandt. Mais d'abord, d'autres chansons qui étaient dans les palmarès en 1979, à l'heure du palmarès au Canada, on retrouvait Melissa Manchester avec Don't Cry Out Loud, qui a été faite d'abord par le groupe The Moments en 76, et Melissa Manchester en a fait un grand succès en 79. Et aussi, avant ça, il y aura du palmarès au Québec, Gilles Rivard avec la chanson Sous les mots. Mais d'abord, Laurent Voulzy avec Paris-Strasbourg. La partie 1, parce que la chanson est faite en deux parties, en fait, 45 tours. La chanson occupait tout le 45 tours, la face A, la face B. Donc, on va entendre la partie 1 qui tournait à la radio à ce moment-là. Donc, vous êtes à Dans le temps avec Stéphane Gourde, avec vous jusqu'à 23h, au FM 103.3, toujours la radio allumée.

0: Michel Polnareff avec une simple mélodie du disque Coucou, me revoilou. Titre amusant lancé en 1978 et sa chanson était dans les palmarès québécois en 79, l'année que nous couvrons ce soir à l'émission Dans le temps. Maintenant, parlons de mélodie, bien, il y en a une qui était très populaire à ce moment-là, qu'on entendait beaucoup à la radio, qui se chantait aussi dans les cours d'école, et je me souviens d'un voyage scolaire, alors une journée à Québec, alors nous partions du Saguenay, nous étions à l'école Sainte-Cécile de Kénogami, j'étais en ce moment-là en sixième année, voyage scolaire donc en juin 79, et on partait pour Québec, et on nous avait donné un petit chansonnier, hein, vous savez, alors donc un petit feuillet avec quelques chansons que les enfants pouvaient chanter dans l'autobus. Et on retrouvait, justement, cette chanson-là qui était extrêmement populaire. Donc, on va entendre Jean Lapointe et sa fille Anne-Élisabeth Lapointe avec « Chante-la, ta chanson ». Vous êtes à Dans le temps avec vous, Stéphane Gourde, jusqu'à 23h sur la radio allumée, le FM 103.3.
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Le duo Jean Lapointe et sa fille Anne-Élisabeth Lapointe avec Chantelat, ta chanson qui provenait du 33 tours du même nom. Et cette chanson, en 178, était dans le palmarès au Québec. Dans l'année qui nous intéresse ce soir à Danton, l'année 1979. Restez là, parce que de l'autre côté, d'autres belles chansons de cette période avec, entre autres, ah oui, il va y avoir Patti Galant, Daniel Balavoine, Nina Networkman, Elton John. Aussi un pareil, pas pareil, avec un titre, Laisse-moi t'aimer, Jean-Nicole, en 79, contre Mike Brant, en 1970. Avec vous, Stéphane Gourde, toujours à Danton sur le FM 103.3, la radio allumée.

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pour probablement la première fois à l'émission dans le temps, Nicolette Larson. Le grand succès Lotta Love du disque Nicolette, lancé en 78, et cette chanson, évidemment, faisait partie du palmarès au Canada en 79, l'année que nous couvrons ce soir à l'émission dans le temps. Maintenant, allons jouer à Pareil, pas pareil.

Dans le palmarès au Québec en 79, on retrouvait Jean-Nicole avec la chanson « Laisse-moi t'aimer » qui est probablement... j'ai fait des recherches et malheureusement, je n'ai pas trouvé, j'ai pas eu de réponse à mes recherches. Donc, c'est une adaptation française, selon moi. Et tout de suite, j'ai pensé évidemment au grand succès de Mike Brandt de 1970 qui portait le même titre « Laisse-moi t'aimer », chanson complètement différente et chanson du compositeur parolier français Jean Renard qui avait été proposé avant ça à Dick Rivers et à John Hallyday. Imaginez-vous, ont refusé cette chanson. C'est quand même incroyable. Il y a beaucoup de chansons comme ça qui ont été des succès, qui ont été refusées par plusieurs artistes avant que l'interprète décide de la faire et d'en faire un succès. Donc, si vous voulez voir le magnifique Mike Brandt, allez sur YouTube. On peut le voir lors de son passage à l'émission Jeunesse d'aujourd'hui à Télémétropole. On est vers 1970 et vous allez voir le décor, le public en studio et les réactions aussi, les cris des jeunes. Enfin, les gens sont très jeunes, sont vraiment... on est dans des publics de 13, 14, 15 ans qui assistent ce soir-là à l'émission Jeunesse d'aujourd'hui. Donc, ce soir, pareil, pas pareil, un titre, « Laisse-moi t'aimer », Jean-Nicole en 79, contre Mike Brandt en 1970 à Downtown.

C'était Pareil pas pareil avec un titre, Laisse-moi t'aimer. On a eu droit à la chanson Johnny Cole de 79 et l'autre chanson, celle qui est un grand succès pour Mike Brant en 70. Et si vous allez vous chercher sur YouTube le passage de Mike Brant à Jeunesse d'aujourd'hui, c'est sur la page de Jack Retro. D'autres chansons populaires chez nous en 79. Au Québec, on y avait Patti Galant avec C'est l'amour, chanson écrite en anglais par Patti Galant et traduite par Serge Badeau. Et on la retrouvait en français sur le disque Patti Galant et Star. Avant ça, du palmarès canadien en 79, Elton John, du disque The Tams Bell Sessions, le grand succès Mama Can't Buy Your Love. Vous êtes dans le temps avec Stéphane Gourde, au FM 103.3 jusqu'à 23h.

De l'opéra rock Starmania de Luc Plamondon et Michel Héberger, le duo Daniel Balavoine et Nanette Workman en 78 avec Quand on arrive en ville. Et cette chanson est retrouvée dans les palmarès au Québec en 1979. On s'en va à une autre pause. C'est tout pour cette première heure de Dans le temps. De l'autre côté, on va poursuivre notre visite dans les palmarès de 1979 avec les chansons de Blondie, de Louise Lemire, du duo Jean Robitaille et René Claude, aussi Julien Clerc. Et après 22h30, il y aura un Ton prénom, je l'aime avec le prénom Émilie. Restez là avec vous. Stéphane Gourde à Dans le temps au FM 103.3, la radio Alimentaire.

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De leur disque lancé en 78, Parallel Lines, le groupe Blondie avec Heart of Glass, qui était chanson qui était dans les palmarès canadiens en 79, et c'était précédé de la magnifique choriste Louise Lemire, une très belle voix du Québec, qui a prêté sa voix de nombreux messages publicitaires, et ici qui a fait un succès avec cette adaptation française de Hurry, Hurry, Hurry, It's Holly Holiday de Bonnie M, et qui devenait avec elle en français J'ai envie de m'amuser au palmarès au Québec en 79. Alors, rebonsoir. Rebienvenue dans le temps, vous êtes toujours avec Stéphane Gourde avec ce soir, donc ses chansons de la fin des années 70, donc palmarès de 1979. Il y aura une chronique après 22h30 avec le Ton prénom je l'aime et le prénom à l'honneur ce soir, Émilie. Mais avant ça, du palmarès canadien 79, une chanson des Pointer Sisters, lancée en 78, Fire, mais cette chanson-là a été faite d'abord par Bruce Springsteen en 77 et deux ans plus tard, en 79, Michel Richard l'a fait en français sous le titre « Le Feu ». Aussi, il y aura Julien Clerc dans le palmarès québécois avec « Jaloux de tout » du disque « Jaloux » lancé en 78. Mais d'abord, une chanson qui a également beaucoup tourné en 79 au Québec, un duo, Jean Robitaille et René Claude avec « Saint-Jovite ». Vous êtes dans le temps avec Stéphane Gourde jusqu'à 23h au FM 103.3, toujours à la radio allumée.

Le chanteur franco-ontarien Robert Paquette avec cette chanson provenant du disque Au pied du courant, lancé en 78, Jamaïca, une chanson qui a tourné au Québec, qui était dans les palmarès québécois en 79. On s'en va à une autre pause à dans le temps, au son d'une pièce instrumentale qui également faisait partie des palmarès québécois cette année-là. Alors c'est Alain Morisseau et Sweet People avec Barcarolle. Restez là avec vous, Stéphane Gourde, dans le temps. De l'autre côté, je reviendrai avec les succès de Céline Lomès, de Cher, de Nicolas Perrac, aussi le Ton prénom je l'aime, et non le Pareil pas pareil qu'on a fait précédemment. Donc Ton prénom je l'aime, avec le prénom à l'honneur ce soir, Émilie, les chansons d'Hugo Frey et de Joe Dassin.

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La chanteuse fétiche de l'émission d'antan, Petula Clark, avec le succès Lève-toi, Petula, au palmarès au Québec en 79. C'était un retour dans les palmarès pour la chanteuse. Elle avait eu un succès 2 ans avant 177 avec Sauve-moi. Maintenant, allons à, dans le temps, à ton prénom, je l'aime.

dans les palmarès au Québec en 79. On retrouvait entre autres Hugo Frey avec Émilie, Emilia, chanson lancée cette année-là. Et tout de suite, j'ai pensé au grand succès de 1977 de Joe Dassin. Vous connaissez la chanson Dans les yeux d'Émilie, chanson donc qui a été écrite avec pour lui par Pierre Delanoë et Claude Lemel pour les paroles et composée par Yvon Oisana et Vivien Vallée pour la musique. Donc ce soir, comparons ces deux chansons, Émilie, Emilia et Dans les yeux d'Émilie avec vous, Stéphane Gourde à Dantan, jusqu'à 23h sur la radio allumée, le FM 103.3.

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C'était ton prénom, je l'aime, avec le prénom l'honneur ce soir, Émilie. On a eu droit à Émilie, Emilia, chanson d'Hugo Frey. C'est lui d'ailleurs qui a écrit cette chanson-là avec Jean-Pierre Sabart. Et aussi le grand succès de 1977 de Joe Dassin, Dans les yeux d'Émilie. Pour terminer dans le temps ce soir, d'autres chansons dans les palmarès en 1979. Alors du palmarès au Québec, il y avait Nicolas Perrac du disque Je t'aimais, je n'ai pas changé, là en 1978, la chanson Goodbye. California. Du palmarès québécois, chanson composée par André Gagnon pour Céline Lomaise avec Vol de nuit. Mais d'abord, du côté du palmarès canadien, du côté anglophone, Cher, et non Cher, c'est pas la même chose, avec Take Me Home, vous êtes toujours à Dans le temps.

L'une des belles voix du Québec est dans les années 70, qui malheureusement, on a un peu perdu sa trace dans les années 80. Je sais qu'elle était à Toronto, par exemple, vers fin 70, début 80. Elle faisait, entre autres, de nombreux messages publicitaires. Sa voix était très appréciée, très utilisée à ce moment-là. Puis par la suite, on l'a vraiment perdu et complètement de vue. Suzanne Stevens ici avec L'amour tendre, provenant du disque Les nuits sont trop longues. Et cette chanson était dans les palmarès au Québec en 1970. 19, c'est tout pour cette autre édition de Dantan de ce soir. Comme source de renseignement, il y a eu, entre autres, les deux ouvrages de Jean Couillard, Répertoire des succès francophones et anglophones de 1950 à 2003, publié aux éditions Unice, et aussi certains palmarès de la station CKPB de Ville-de-la-Baie dans le journal Progrès Dimanche, également dans quelques éditions de l'année 1979. Avec vous depuis 21h. Ce soir, à l'animation recherche, mise en onde des réalisations, Stéphane Gourde. Je vous reviendrai mercredi prochain à Dantan avec le palmarès de l'année 1969. Et ça va vite parce qu'après ça, il y aura l'année 89. Et pour terminer la saison, le palmarès de juin 76. Et tout l'été, nous serons là en rediffusion. Alors donc, pas d'inquiétude. Dantan demeure là avec vous toute l'année. N'oubliez pas, demain matin, entre 6h et 9h30, il y a mon collègue Charles Godreau qui sera là avec son émission de Bonheur le matin. Jeudi soir à 20h à Ola avec Dominique Hudson. Mercredi prochain, avant Dantan, il y a toujours War 80 avec Patrick de l'Île-Crevier. Alors, et pour les couche-tard et insomniaques, après Dantan toute la nuit, restez là parce qu'il y a un excellent choix musical sur les ondes du FM 103.3. Mais peu importe ce que vous ferez, passez une bonne nuit, faites de beaux rêves et revenez-nous mercredi prochain à 21h pour le palmarès de l'année 1969.

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1: 6h précises en ce jeudi 27 août 2026, 19 degrés présentement. On s'en va vers du 26 possibles orages, 80% de probabilité en après-midi. Sachez cependant que nous aurons un bel avant-midi. N'annulez rien. Qui sait, peut-être le soleil sera insistant, mais pas sur les petites cartes que j'ai devant moi. Bref, ben, bienvenue à notre émission. J'espère que vous allez bien. De bonne heure le matin. Si nous autres, la chouette équipe, à peu près de retour. Je dis à peu près parce que on termine, mine de rien, notre saison été, hein, le lancement de la programmation, c'est le 8, donc c'est dans ce coin-là qu'on reprend du service. Beaucoup de nouveaux chroniqueurs qui s'amènent peu à peu. De toute façon, avant cette date, on y reviendra. Des anciens qui reviennent, bien sûr. Raph Pilon pour amorcer l'émission. Tiens donc, position numéro 1, ça s'appelle Boussole. Bon début de journée.

6h04. Ben, j'espère que vous allez bien, mes bons amis. Est-ce que des pancartes sont apparues comme par magie? Non, pas comme par magie. Beaucoup de bénévoles, beaucoup de candidats, candidates aussi. Eux-mêmes, en personne, y travaillent à cette pose d'affiche électorale. J'en ai peu vu à Longueuil, dans le Vieux-Longueuil. Évidemment, zone festive à côté. Il n'y a pas d'automobiliste de ce côté-là. Et mine de rien, j'arrive en auto depuis Saint-Bruno. Mais Saint-Bruno commence, il commençait à avoir des certaines affiches. J'ai vu des affiches libérales là, ce matin, mine de rien. Là. Donc, je présume qu'aujourd'hui, tout ça va se mettre en branle, puisque Christine Fréchette, la première ministre du Québec, va aller rencontrer la lieutenant-gouverneur, Mme Jeannotte, pour rendre tout ça officiel. Elle rencontre par la suite, Mme Fréchette, son caucus, et après ça, ben, ce sera annoncé. Donc, ces élections, les chefs, tour à tour, vont prendre la parole aujourd'hui, alors vont se confronter, mine de rien, 5 partis importants à travers tout ça. Ben, il y a d'autres candidats et candidates, bien sûr, mais bon, les libéraux, les péquistes, les caquistes, évidemment, qui sont au pouvoir actuellement, de même que Québec solidaire et les conservateurs qui vont se confronter. Les sondages jusqu'à maintenant, ben, donnent le PQ gagnant, mais minoritaire. Et puis emboîte le pas les libéraux et les caquistes qui sont à égalité là. Si je me fie au sondage léger, on verra bien ce qui va arriver. Donc nous de notre côté, on sera de la partie, sachez-le, dans la semaine, si je ne m'abuse, dans la semaine du 14, pendant 5 jours, on va rencontrer chacun des partis. On fait ça différent cette année plutôt que de confronter des candidats et candidates. Remarquez, il y aura ce genre de choses-là peut-être un petit peu plus tard dans la campagne, et il y aura aussi ce genre de choses-là dans d'autres émissions. Je pense entre autres à celle de M. Létourneau. Mais de mon côté, je vais rencontrer, histoire que ces conversations-là soient peut-être un petit peu plus fécondes. Pas que débat, c'est pas le fun, mais des fois un débat, c'est pas tout le monde qui peut se faire entendre, c'est pas toujours les visions qui peuvent se faire découvrir par les électeurs et les électrices. Oui, ça fait de la bonne radio, oui, ça fait de la bonne clip qui circule partout, bien sûr, sur les réseaux sociaux. Hein, donc, on l'a vécu nous-mêmes, là, il y a eu des choses au cours de la dernière année qui ont fait en sorte que certains clips ont roulé, puis c'est bien correct, là. Mais en même temps, au final, ce qu'on veut, c'est vous informer, c'est de vous aider à faire le meilleur choix possible. Alors, parti par parti, on va les rencontrer, 3 ou 4 candidats par parti à chaque rencontre, et ce sera dans la semaine du 14, et vous pourrez vous faire une idée plus arrêtée de la chose. On vous reviendra avec les principaux détails. Faites-vous-en pas. Et puis, ma foi, on est jeudi 27 août 2026, donc envoi des élections pour le 5 novembre, 39 jours. Ça va être quand même une longue campagne. Et puis, voilà, nous, notre émission pour aujourd'hui, retour, entre autres, de M. Saint-François, Sébastien, qui viendra faire son tour. Comme chaque jeudi, on va retrouver aussi nos amis des Ducs de Longueuil qui sont présentement des séries éliminatoires dans la Ligue de baseball junior élite du junior. Roger Brogulot, c'est ça qu'on dit dorénavant. Et ma foi, ils ont fini en troisième position en espérant qu'ils aillent très loin. Ils ont gagné les 3 dernières années. Ce sont les champions défendants de la Ligue de baseball junior. Donc, on va parler ce matin avec nos amis des Ducs, Eric Infante, fort probablement le grand Manitou, qui est l'entraîneur et directeur général de cette belle équipe de baseball de Longueuil, dont nous devrions être tous et toutes fiers. Voilà. Ben, aux nouvelles, Justin Gervais, hein, on le sait, pour 3 semaines, il est en remplacement. Ben, il sera dorénavant des nôtres, fait partie de dorénavant de l'équipe. Il a son diplôme maintenant. Justin, il est journaliste, donc il fait partie de notre équipe. Et il va remplacer pendant les prochaines semaines notre ami Henri-Paul Raymond, qui, lui, de son côté, est en vacances, puis qui sera de retour par la suite. Voilà, Mike Demero, Bethlehem, Dance with the Sun, olé, olé, au FM 103.3, on passe ça, olé, olé, rien de moins, éclipse lunaire, c'est demain, je pense. En fait, c'est cette nuit. Mais la lune, ce matin, était extraordinaire. Je pense qu'il est trop tard. Le jour vient tout juste de se lever. Ben, est en train de se lever 6h09. Et il est 6h09. C'est bien pensé, hein? C'est un concept. Allez!

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1: Oh, ben compliqué, mais ça s'installe, sachez-le. On regarde la 25 en direction sud depuis Montréal. Donc, direction tunnel vers la rive sud. Alors, ben c'est à la hauteur de Beaubien. C'est là que ça commence à ralentir. Un petit peu léger, code rouge à la hauteur de Sherbrooke. Ça s'intensifie dans l'autre direction. Ça va plutôt bien. Rien à redire pour le reste d'est en ouest sur la 40. Petit code rouge, ça et là, mais rien pour vous empêcher de, comment dire, circuler librement. C'est fréquenté, mais fréquentable. Je signale au passage, cependant, qu'à partir de la jeunesse jusqu'à l'échangeur Royal Mount, ça roule un petit peu au ralenti, notamment à la hauteur de la 15 venue du Nord. Sachez-le, un peu plus de monde de ce côté-là. 6h12, circulation de bonne heure le matin.
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1: Voilà, ben, ensoleillé cet avant-midi. On va le prendre. Mettez ça dans votre petit carnet de notes, là. Donc, 21 degrés cet avant-midi, ça va être beau. Cet après-midi, cependant, 26 degrés, l'équivalent d'un 32 avec humidex. Il y aura vraisemblablement de la pluie et des cellules orageuses. 5 mm de pluie qui sont attendus pour cet après-midi. Là, je regarde, ça serait début d'après-midi si la tendance se maintient. 5 mm, c'est pas énorme, mais ce sont les orages qui font en sorte que, ben, on doit faire attention. Des averses prévues la nuit prochaine, dans la nuit de jeudi à vendredi. C'est une des raisons pour lesquelles, entre autres, ça va être un petit peu plus difficile de percevoir cette éclipse lunaire. On verra à peu près pas la lune la nuit prochaine. C'est à peu près juste ça que ça veut dire. On regarde, là, donc, demain matin, encore un petit peu de pluie. Puis après ça, ben, ça s'ensoleille. Puisque nous sommes aux portes du week-end, je vous en parle très, très rapidement. On y reviendra plus tard parce qu'on se concentre sur la journée d'aujourd'hui. Mais demain, 22 degrés, du soleil, du beau soleil aussi pour samedi. Rien à redire samedi, 23 degrés. Alors que pour dimanche, si la tendance se maintient, un petit peu de pluie, peut-être un petit peu de soleil aussi. On parle d'un 22 degrés. Combien il fait coin Saint-Jean-Saint-Charles? 19 degrés. 6h09, le jour s'est levé. 19h42, il va se coucher, le gros coquin.
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1: Revue de presse dans les prochaines minutes. Laurence Saint-Martin, ciao, bye, position 14.

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1: Revue de presse, on fait le tour des grands titres. Ce qui retient l'attention, bien sûr, j'en ai parlé en ouverture d'émission. Ben, ce sont ces élections à Québec déclenchées dès aujourd'hui. On présume que ça va être quoi en fin d'avant-midi, puisque Christine Fréchette, après avoir rencontré la lieutenant-gouverneure, Mme Jeannotte, parlera avec les membres de son caucus. Et puis par la suite, ben voilà, campagne, bingo. 39 jours durée maximale permise, raison pour laquelle vous commencez à avoir des pancartes électorales. Vincent Marissal ne sera pas de cette campagne électorale. On vous en glisse un petit mot, là. Il doit retirer sa candidature dans Tachereau, ancien député Québec solidaire dans Rosemont. On parle ici d'un appartement de fonction à Québec. Il y aurait eu des, comment dire, non pas des malversations, il n'y aurait pas eu de profit au dire de M. Saint-Pierre Plamondon, chef du PQ, mais bon, M. Marissal, n'étant pas un gars de Québec, mais doit rester comme tous les députés à Québec durant la semaine, donc député de Rosemont, député de Québec solidaire, il avait accès à un appartement, mais là, bon, il a semble-t-il, troqué cet appartement-là pour un autre appartement dans le monde lors d'un voyage, donc à coût nul, là. Donc, M. Saint-Pierre Plamondon dit qu'elle a un problème d'éthique, il n'y a pas de malversations qui lui ont permis de faire des profits, semble-t-il. Mais bon, il ne voulait pas embarquer dans cette affaire-là. Mais alors, candidature très contestée que celle de M. Marissal pour le PQ, parce que, bon, on sait que à quelques reprises, M. Marissal, entre autres, semble-t-il, avait discuté avec Justin Trudeau, en fait, avec le parti de Justin Trudeau, le Parti libéral du Canada, il y a quelques années, avec M. Saint-Pierre Plamondon du PQ également. Il s'est magasiné quelque chose et puis bien des électeurs et électrices ont de la difficulté avec cette idée-là. Et ben voilà, donc il a même réfléchi à cette idée de se présenter à la mairie de Montréal. Alors, on est trop, c'est trop, j'ai bien l'impression. Sous la pression et avec cette affaire-là qu'on a découverte au cours des dernières heures, Monsieur Marissal a décidé de ne pas se présenter lors de la prochaine élection pour le Parti québécois. Cela dit, hein, il y en a des désistements à gauche, à droite, pour toutes les raisons du monde, les libéraux en sont quoi à leur 7e. La pression aussi dans un comté là, à Québec également, là, un ancien animateur de X qui aurait tenu des propos un peu déplacés, un peu pas mal déplacés, sexistes et racistes à bien des égards. Puis lui, ben il est toujours là avec son casque sur la tête, puis il se présente. Bref, ça va être divertissant que cette campagne électorale 2026 ici aussi à Longueuil, entre autres, on pense à Mme Dorismond qui sera confrontée à l'ancien ministre sur des finances, Pauline Marois, M. Marceau, entre autres. Ça va être vraiment quelque chose de très, très, très divertissant, là aussi. On parle de Meta aussi, dans les journaux ce matin, qui accepte de payer 16,7 milliards de dollars aux États qu'il poursuivait. Ça, c'est du côté états-unien. L'entreprise, donc, limitera aussi l'attrait de Facebook et d'Instagram pour les ados, pour les enfants également. Le géant états-unien qui imposera une série de restrictions également, c'est dans l'entente pour minimiser l'impact néfaste de ces plateformes sur les jeunes, donc sur leurs jeunes utilisateurs. Donc, on parle entre autres de limites quotidiennes du temps d'utilisation, mise en sourdine des alertes entre 8h et 15h les jours d'école, puis la nuit entre minuit et 6h, ben, possibilité de désactiver l'algorithme de recommandation de contenu. C'est dans plusieurs États. On parle de fin de lecture automatique des vidéos, interdiction aussi de certaines retouches d'images. On parle aussi d'ajout de contrôle parental, etc., etc. Les gens de Meta, Facebook et compagnie, évidemment, qui espèrent, semble-t-il, que des mesures similaires seront prises chez les concurrents TikTok et YouTube. Au Canada, pour l'instant, peu de choses à cet égard. On va regarder aller, j'ai l'impression, mais ça, c'est, il n'y a qu'un pas à se dire que ça va être implanté chez nous. Népal, Tibet, je ne sais pas si vous avez vu ces images complètement folles, crues, dévastatrices, en fait, qui a fait au moins 180 morts, plus d'un millier de disparus, dont 24 Canadiens, Canadiennes aussi, là, des villages entiers qui disparaissent. Littéralement, on sait que, bon, c'est un secteur qui a été très, très touché, entre autres, par les tremblements de terre. Bon, encore là, glissement de terrain, etc., etc. Donc, ça se poursuit de ce côté-là. Beaucoup de gens, beaucoup de pèlerins, entre autres, qui sont de ce côté-là, qui vont donc qui sont de ce côté-là pour non seulement pour gravir l'Everest mais aussi pour aller se recueillir. Le Népal et le Tibet sont des pays hein, qui sont très près de l'Inde et qui sont très près de la Chine également. Yayoi Kusama, je sais pas si ça vous dit quelque chose, moi je la voyais souvent passer sur les réseaux sociaux. C'est cette artiste c'est une artiste japonaise qui est décédée. On a vu ses poids, entre autres, tous ses, comment dire, toutes ses œuvres avec des poids. Elle était vraiment obsédée par ça depuis des années. Et il y a eu une rétrospective, si je ne m'abuse, en tout cas, du moins sans être une rétrospective, mais c'était du côté de Toronto, si je ne m'abuse. Mais il y a eu beaucoup d'œuvres aussi présentées ici au Québec. Elle était très populaire auprès des Québécois, Québécoises, donc une artiste d'art contemporain, Yayoi Kusama, qui est décédée à l'âge de 97 ans. Alors, voilà, c'est très joyeux, très... ses œuvres sont, ma foi, imprégnées vraiment d'humour. Alors, voilà, Tim Curry aussi, comédien qu'on a pu voir dans le Rocky Horror Picture Show, entre autres, qui est décédé aussi à l'âge de 80 ans. On a pu voir dans Maman, j'ai raté l'avion, entre autres. Il était prisonnier de son corps dans une chaise roulante depuis quelques années. Alors, voilà, les souffrances sont terminées. Monsieur Curry, qui, qui avait vraiment un emploi particulier comme comédien, un casting où il était, il faisait des méchants très très convaincants, puis aussi, il y avait vraiment une tête qui faisait en sorte qu'il pouvait aussi jouer des rôles plus fantaisistes. Alors, on salue son passage sur Terre, puis on salue également son grand talent, on ne l'oubliera pas, Tim Curry, donc à 80 ans, qui nous quitte. On parle, évidemment, outre cette campagne électorale qui se met en branle, les listes d'épicerie des différents élus également. Parlons de libre-échange qui va s'inviter aussi dans les différentes, dans les différents débats à gauche, à droite. Cette guerre économique que se livrent les Américains et les Canadiens, il y a une usine à Témiscamingue, dans le Témiscamingue, une usine une fermeture temporaire hein, de la RYAM à Témiscamingue, environ 400 travailleurs qui sont mis à pied. On parle ici d'industrie forestière, là, donc de la coupe d'arbres, entre autres, et de la préparation pour le bois. Donc, on s'arrête pour quelques... on l'espère pour quelques mois, peut-être. On espère que ce sera... quand il y aura... C'est en raison des tarifs douaniers, évidemment. Et on le dit, donc... l'interruption des activités est prévue le 15 septembre, en espérant que ce ne soit pas la liste d'une longue... une longue série de fermetures. Voilà ce qui conclut notre première revue de presse, 6h27. Un peu de musique dans les prochaines minutes. 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Laurence Nerbonne, Kellem et Jérôme Charlebois dans les prochaines minutes à travers tout ça. On va faire une petite nomenclature, un petit rappel de ce dont on va parler avec notre journaliste Justin Gervais. On vous rappelle les nouvelles en direct 7h, 8h et 9h.
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1: 6h36, on vous le rappelle, les nouvelles en direct avec notre ami... Ce ne seront pas des nouvelles en direct, c'est vrai. Ce matin, j'avais oublié, il y avait un petit mémo, c'est vrai, notre ami Justin. Donc, ce seront des bulletins préenregistrés, mais évidemment, ce sont des bulletins d'actualité, bien sûr, ce n'est pas des reprises qu'on vous diffuse. Au contraire, vous serez informés sur ce qui se passe chez vous, chez nous aussi en même temps, puisque c'est un peu pas mal la même affaire. Donc, ici, dans le Vieux-Longueuil, bien sûr. Alors, Justin, 7h, 8h, 9h, nos nouvelles au FM 103.3. Jérôme Charlebois, circulation météo par la suite. 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
1: Circulation, laissez-moi voir, on est à la hauteur de l'échangeur Anjou, la 25 en direction sud, là, juste avant Beaubien. C'est là que ça commence à ralentir. Prenez-en bonne note dès la place Versailles. Ça avance à pas de tortue. Début de parcours aussi dans le tunnel, là, pas simple pour l'instant du moins. On regarde ce qui se dessine depuis la rive sud, depuis Boucherville, pour aller vers le tunnel. Ben, à proximité depuis la 132, notamment depuis Longueuil, à la hauteur de Guimont. De même que sur l'autoroute Jean Lesage, juste avant le pont de l'Île-Charron, là, il y a léger bouchon de ce côté-là. Fin de parcours un petit peu plus lente également à l'arrivée à Montréal. On regarde le pont Jacques-Cartier. Ça roule bien, cela dit. Petit code rouge, ce n'est qu'une question de minutes, semble-t-il. Petit code rouge à la hauteur de Delormier, Ontario. Là, c'est là que ça se dessine. Fin de parcours, pont Victoria. Là aussi, là, il y a petit bouchon, sachez-le. Toutefois, l'accès est instantané depuis Saint-Lambert. À l'arrivée à Montréal, cependant, on sait qu'il y a des travaux sur Bridge et Wellington, là, dans ce coin-là. Donc, il y a un petit détour à faire, etc. Circulation qui est un petit peu plus lente dans le secteur. Code rouge, la 10, en direction du pont Samuel de Champlain. Ça ralentit, donc on peut le voir, là, donc, dès... Gaétan Boucher, là, on peut le voir. Petit code rouge de ce côté-là, mais sans plus. D'est en ouest sur la 40, c'est code rouge également. Et puis, je parle peu de Décarie, mais bon, Décarie à la hauteur de Jean Talon, ça ralentit. Auparavant, Turcot aussi, il y avait un léger, non pas un léger retard, mais bon, ralentissement tout simplement. Léger code rouge clair sur notre carte. 6h44, circulation de bonne heure le matin.
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1: 26 degrés, un peu de pluie, des orages, semble-t-il, dans le cours de l'après-midi. Ça commencera en après-midi, ça se poursuivrait en soirée. Cela dit, ce matin, beau matin, on va savourer la chose. L'instant présent, 21 degrés, c'est ce qui nous attend. Demain, on s'en va vers un 22, peut-être quelques grains de pluie sans plus. Un très, très beau samedi avec un 23, puis peut-être un dimanche pluvieux si la tendance se maintient. 22 degrés, ça a le temps de changer. On parle de 60 %, ce sera plus précis fort probablement demain. Voilà pour vous en parler, 6h45. Donc, 19 degrés, coin Saint-Jean-Saint-Charles. Jour qui s'élève à 6h09, va se coucher à 19h42.
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6h50, on a dont ce dont on va causer avec notre ami Justin Gervais, 7h, 8h, 9h, les nouvelles au FM 103.3, la Rive-Sud et le Québec sur le point d'entrée en campagne électorale. On va parler aussi de la MRC de Marguerite Duville qui accompagne les PME touchées par les tarifs américains, les promenades Saint-Bruno qui investissent dans une nouvelle ère de restauration, Pratt et Whitney Canada qui approche de son 100e anniversaire et se tourne vers l'avenir. Donc tout ça ce matin, cet avant-midi, dans notre émission. Sébastien Saint-François, 7h35, viendra nous rendre visite. Il reprend le collier. En fait, c'est moi qui reprends le collier. Il s'est arrêté aussi une partie de l'été, Sébastien. C'est vrai, il va venir nous rendre visite. J'ai dit 7h35, mais c'est 7h30 précise. Voilà. Olivier Couture, Maéja, et par la suite, David Paradis. Donc, position numéro 12 pour Olivier Couture et Maéja, et 8e position pour David Paradis. D'ailleurs, il allait faire un petit tour sur notre site Internet, fm1033.ca, pour savoir qui sont là, qui font partie de notre top 25, de notre top 10 également. Il y a moyen d'aller même écouter les pièces musicales et de les acheter si elles nous plaisent, une façon d'encourager notre industrie musicale qui a grandement besoin de votre aide. On parle d'identité, hein, on parle de culture francophone, ben voilà une bonne façon de le faire. Il y a des petits trésors, il y en a, il y a des perles, on vous en diffuse jour après jour après jour, ici avec fierté sur les ondes du FM 103.3, votre radio allumée. Ouais.

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1: 7h précise en ce jeudi. Et quand je dis jeudi, 27 août 2026, 19 degrés. Profitez du soleil. L'instant présent, c'est là, carpe diem. Saisissez-le cet instant. Ciel bleu, soleil, ça va être une partie de l'avant-midi. Par la suite, il y aura vraisemblablement 80% de probabilité de petites averses ça et là et des cellules orageuses. Ça va durer, semble-t-il, une partie de la journée. Pas de grandes accumulations, cela dit. Peut-être que ça va revirer de bord, qui sait. Des fois, ça arrive, ce genre d'affaires-là. Heureux d'être à vos côtés, monsieur Saint-François vient tout juste d'arriver, 7h30, on s'entretient avec lui. On fait une petite revue de presse et Dieu sait qu'il y a des choses à dire, surtout avec cette campagne électorale. D'ailleurs, Justin Gervais nous en parle dans les prochaines minutes.
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3: Bon début de journée, ici Justin Gervais et voici votre bulletin d'information. La Rive-Sud, tout comme le reste de la province, entre en période électorale à compter de ce jeudi. La première ministre Christine Fréchette a rendez-vous ce matin avec la lieutenante-gouverneure générale Manon Jeannotte. Cette rencontre est d'ailleurs prévue aux alentours de 10h30. C'est à ce moment que Mme Fréchette pourra demander la dissolution de l'Assemblée nationale. Selon Radio-Canada, un dernier conseil des ministres devrait précéder à 10 heures. Ainsi, la campagne durera 39 jours jusqu'au scrutin prévu le 5 octobre prochain. Des pancartes électorales étaient déjà visibles mercredi soir dans certains secteurs de la circonscription de Taillon à Longueuil. La première ministre Fréchette devrait s'adresser aux médias vers 11 heures. La MRC de Marguerite-Youville réaffirme son soutien aux entreprises dans un contexte d'incertitude lié aux tarifs douaniers américains. Son service de développement économique offre un accompagnement personnalisé et plusieurs programmes pour aider les entrepreneurs. Ainsi, le gouvernement du Québec propose le programme d'aide d'urgence aux PME tarifs douaniers américains. Il s'agit en fait d'un prêt qui peut atteindre un montant de 150 000 $ pour les entreprises qui sont en difficulté. La MRC rappelle que d'autres mesures existent pour la liquidité, la productivité, les marchés et la croissance, en plus des programmes offerts par les partenaires. De plus, elle invite les entrepreneurs à rencontrer un de ses conseillers afin de faire le point de leur situation et identifier les ressources adaptées. Les Promenades Saint-Bruno annoncent qu'ils investissent environ 50 millions de $ pour moderniser et déplacer l'horaire de restauration vers le deuxième étage dans ce qui est actuellement le marché des promenades. Le projet vise à améliorer l'expérience des visiteurs et à revoir complètement l'organisation du secteur alimentaire. Le nouvel espace sera plus vaste et permettra de doubler la capacité d'accueil qui doit atteindre environ 1100 places assises une fois les travaux terminés. Le réaménagement prévoit aussi l'ajout d'une terrasse extérieure pour offrir un espace supplémentaire aux clients et améliorer l'ambiance du lieu. L'espace actuel des restaurants sera converti en 20 000 pieds carrés afin de permettre l'arrivée de nouveaux commerces à cet endroit. Le chantier de la nouvelle aire de restauration doit débuter à la mi-septembre pour une ouverture prévue à l'automne 2027. Rappelons que la section actuelle des restaurants a été modernisée en 2014 par l'ancienne compagnie de gestion des promenades. Les Promenades Saint-Bruno resteront ouvertes au public pendant les travaux, tout comme l'aire de restauration actuelle. Après avoir fabriqué plus de 100 000 moteurs à son usine de Longueuil, le géant de l'aéronautique Pratt & Whitney célèbre son passé en ouvrant le regard sur les décennies à venir. La firme a vu le jour aux États-Unis au printemps de 1926. On y a conçu le premier moteur radial refroidi à air, permettant l'obtention d'un ratio inégalé au niveau puissance et poids. Après l'ouverture d'une filiale au Canada en 1928, la production en temps de guerre a atteint 300 000 engins. Cette année, Pratt & Whitney fabrique actuellement entre 2000 et 2500 moteurs par année et pourrait atteindre 3500 d'ici 2033. La demande progresse notamment pour les avions Canada Air, les turbopropulseurs Dash-8 et les appareils utilisés dans la lutte contre les incendies. L'entreprise de la Rive-Sud emploie 16 000 personnes dans le monde, dont au Maroc. Elle fait travailler 6 000 hommes et femmes au Canada et 4 500 au Québec, à Longueuil, Saint-Hubert et Mirabel. La compagnie investit massivement dans l'innovation, en modernisation et en recherche et développement. La célébration du centenaire à Longueuil passe par l'injection de près de 300 millions de $ et la création de 700 nouveaux emplois. L'Association de soccer de Brossard et le Club de soccer de la Prairie uniront leurs forces le 1er octobre pour former un nouveau club sur la Rive-Sud. La nouvelle organisation est actuellement en préparation et elle devrait officiellement prendre effet à cette date. Les deux clubs ont annoncé la nomination de Patrice Bernier au poste de directeur sportif du futur club unifié. C'est ce qui complète le bulletin. 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
2: À toi, Charles.
3: 7h07, 19 degrés présentement. Comment ça va, Sébastien Saint-François?
4: Ça va bien, Charles. Bon retour.
3: Ben oui, bon retour. Mais c'est pas un vrai retour. T'as été là pendant les 4 semaines.
4: Ben oui, j'ai tenu le fort.
3: Je me pivardais.
4: J'ai tenu le fort avec Francis.
3: Bon.
4: Je faisais mes chroniques.
3: Francis Tremblay, qu'on salue puis qu'on remercie.
4: Ben oui.
3: Puis qu'on félicite
4: pour c'est bien
3: le
4: agréable. J'aime bien Francis.
3: Oui.
4: C'est un style différent, mais c'est un bon style aussi.
3: Oui.
4: Un bon style d'animation.
3: Tout à fait. Tout à fait. Donc, on le salue, bien sûr. Puis on peut l'écouter les mardis sur le FM 103.3 pour On the Road Québec, bien sûr.
4: Ouais.
3: Qu'est-ce que tu as fait de ton été?
4: Ben, qu'est-ce que j'ai fait? Comme tout le monde, ça a passé vite. Hein? L'été, on dirait toujours, ça passe. Ben, j'ai travaillé. Là. J'ai eu des vacances. Comme tout le monde, j'ai été... Je pense tu en avais parlé. On est allé à Terre-Neuve.
3: Oui, un peu plus tôt cet été.
4: Fait que ça a été bien, bien
3: le
4: fun. J'ai travaillé, mais ça a été correct. Ça a été un petit peu au ralenti, ce qui fait mon affaire l'été. Puis j'ai fait beaucoup de marches. Je découvre, je dirais pas une passion, là, marcher, mais c'est une activité que j'aime faire.
3: Et de plus en plus. Comme la marche olympique, là,
4: Non, la marche pour la santé.
3: Okay,
4: je pars le matin, puis de bonne heure, puis c'est tranquille. Je fais une heure de marche, 40 minutes
3: de marche.
4: Ouais,
3: ah oui.
4: Souvent, une heure, c'est ça. Puis je commence à intégrer ça dans ma routine quotidienne le plus possible. Avant, tu sais, je me disais, bon, de temps en temps, j'ai le temps, je vais aller marcher, mais là, vraiment, je commence à...
3: Les docteurs disent que c'est l'exercice parfait.
4: Oui.
3: Parce que ça fait fonctionner les organes et puis...
4: C'est ça, puis c'est pas, tu sais, moi, je suis pas un grand sportif, j'ai jamais été, mais marcher, j'aime bien ça. Puis bon, c'est ça, tu sais, garder les articulations en forme. Tu sais, faut y penser.
3: Oui, il y a mon petit genou qui m'empêche de faire trop longtemps.
4: Tu devrais marcher.
3: J'aimerais me faire opérer le genou aussi.
4: Ouais, ça
3: c'est un autre dossier. Ça, mais à la retraite, c'est un projet de retraite.
4: Ben oui, un projet de retraite, ça en prend. Moi aussi, je commence à penser à ça.
3: Hey, y a du stock pour tantôt.
4: Eh là, gare commerciale, élection qui commence.
3: Monsieur Marissal.
4: Aujourd'hui, Monsieur Marissal, Monsieur Paul Saint-Pierre Plamondon, Monsieur Milliard. On peut parler de tout le monde, dans le fond.
3: Oui, il y a bien du stock à dire.
4: Ah, mais ça va être une campagne très excitante parce que... plusieurs l'ont souligné, c'est la première fois depuis Dieu sait quand qu'il y a 5 partis qui ont des chances d'être représentés à l'Assemblée nationale. Bon, on sait que les sondages, ça va pas bien pour QS, là, qu'on donne 4 ou 5 députés, mais il y a probabilité que les 5 partis soient représentés à l'Assemblée nationale, y compris Éric Duhaime et les conservateurs.
3: Entre autres, et puis Mme Fréchette, c'est pas fini non plus.
4: C'est pas fini, je vais en parler tantôt, ce que j'en pense, parce que je pense que M. Trump, indirectement, va y donner un coup de pouce.
3: Ouais.
4: Ça veut pas dire qu'elle va former un gouvernement, mais tout est possible.
3: Monsieur Carney, es-tu derrière elle aussi?
4: Bonne question.
3: Il y a une question qui a été posée d'ailleurs, Monsieur Carney,
4: quand il y a eu
3: la conférence de presse à la Davy. Est-ce que...
4: Faudrait qu'il fasse attention, Monsieur Carney, parce qu'il faut pas qu'il s'ingère dans les élections.
3: Ben, je m'attendais à ce qu'il réponde ça. Peut-être que c'est sa connaissance du français qui...
4: Ouais.
3: Quoi qu'il y ait de mieux en mieux, je le sais,
4: signale
3: au passage, mais il n'a pas répondu quand on lui a demandé si il y avait comme une espèce de parce que la semaine d'avant, il était à Terre-Neuve avec elle aussi pour signer les accords pour Churchill Falls.
4: Absolument.
3: Cette semaine, à la Davy, ils sont là puis ils ont l'air vraiment chummy.
4: Ouais.
3: C'est-tu vraiment... Je parlerais d'une bromance, mais je parlerais plutôt d'un support.
4: Elle espère peut-être qu'il traîne de la petite poudre magique avec lui puis que... Il va y en donner.
3: Qui lui donne un peu de sa magie. En tout cas, va être bien divertissant. Les libéraux,
4: les libéraux, ça va pas bien dans l'électorat francophone, ça lève pas. Les régions, même en Estrie, ils disent que ça lève pas tant que ça. Monsieur Milliard se présente à Offord. L'Estrie est quand même un terreau relativement fertile dans le temps normal pour les libéraux. Puis ça a l'air que ça lève pas bien.
3: Il y avait Monsieur Milliard, il me l'avait dit en entrevue. Ça a toujours été le comté des comme Missisquoi, ça a toujours été... Moi, j'avais une tante que je ne nommerai pas ici, mais je la salue, elle est décédée. Elle était militante libérale, très, très impliquée.
4: Mais là, c'est Fred Beauchemin qui se présente en Bromissisquoi. Il quitte Montréal.
3: Aussi,
4: il est de Montréal pour laisser son comté à...
3: Mais c'est toute une région, le Bromissisquoi, c'était très libéral.
4: Ça a été Pierre Paradis longtemps.
3: Il y a très longtemps.
4: Oui. Donc, il y a un terreau fertile en Estrie pour les libéraux.
3: Oui. On va voir ça. Ça va être une campagne le fun.
4: Ah oui, ça va être plus intéressant qu'en 2022, parce qu'en 2022, on connaissait quasiment le résultat en partant, mais on connaissait pas l'ampleur de la victoire. Bon, mais on savait que la CAQ était pour gagner. T'sais.
3: Puisqu'on s'ouvre nous-mêmes la porte, et non Pierre Laporte, le comté va s'appeler Pierre Laporte.
4: Ouais, Pierre Laporte.
3: Puisqu'on s'ouvre nous-mêmes la porte, nous autres, on va rencontrer les différents partis. On fait différent cette année. Mm-hmm. Plutôt que de faire des débats ouais. où des fois, on doit jouer à l'arbitre puis trancher, il y en aura de toute façon des débats. Mm-hmm. Mais on veut faire différemment. On rencontre chaque, pendant une semaine, la semaine du 14, de 9h à 10h, on rencontre chacun des partis avec des représentants, des candidats, candidates.
4: Non, c'est bon parce que ça va être plus
3: donc,
4: en profondeur.
3: On va leur parler. C'est quoi? Quelle est votre vision? D'ailleurs, on vous demande de nous envoyer des questions. Gênez-vous pas pour le faire en 438-500-133 par texto. Là. Faites nous envoyer des questions qu'on peut leur poser différemment, tout dépendant des
4: enjeux parties. Locaux aussi.
3: Donc, on va leur parler les cinq parties là, mm-hmm. Et ils seront là, puis on sera là pour jaser avec eux autres pendant une heure.
4: C'est bon, ça va être plus en profondeur qu'un débat. Souvent, dans le débat, ça, tu te perds, puis là, tout le monde parle en même temps, puis on comprend plus
3: ce
4: rien.
3: Ce sera plus fécond. Mais il y aura des débats parce qu'il y en a qui
4: c'est sûr, ça fait partie de la joute.
3: Hein. Tout à fait. On s'en parle tantôt. Nous autres, on s'en va vers un peu de musique, circulation météo par la suite, la musique de Trudy, Toutes ces nuits perdues, position numéro 10.
1: C'est vrai.

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1: Circulation, voilà, accident semble-t-il. Tiens donc, et on le voit, là, fin de parcours sur la 40 dans les deux directions. Pas simple ce matin dans ce secteur-là. Là, on le voit, c'est un petit peu après Saint-Laurent, si je ne m'abuse, ou avant, dépendamment. Là. Donc, niveau Saint-Laurent, crachage impliquant deux véhicules, nous dit-on, et un camion pick-up sur la voie de gauche. Le camion pick-up a quitté les lieux. Alors, remorqueuse sur place on s'affaire là, en espérant évidemment qu'il n'y ait pas de conséquences dramatiques à tout ça. Donc, on s'affaire à arranger tout ça. Mais en attendant, dans les deux directions, je le signale au passage, pas simple ce matin. Donc, je vous dirais dans le tronçon Saint-Laurent et même avant, là, un petit peu, je vous dirais Papineau et échangeur Royal Mount. Ça s'installe un petit peu partout aussi. Donc, allons, déplaçons-nous, allons voir du côté de la 25 Montréal en direction sud vers le tunnel. C'est à la hauteur habituelle. Donc, un petit peu après Beaubien, Boucherville, la 20. On est après Mortagne, Code Rouge de ce côté-là. Encore une fois, incident signalé à la hauteur et en direction, ça semble être en direction est, cependant, du côté de Sainte-Julie, là, le stationnement incitatif. Immédiatement après la 30, il semblerait qu'il y ait un incident dans le secteur. Pour l'instant, peu de choses à dire à ce sujet, mais encore une fois, un autre incident survenu dans ce secteur-là. Méfiez-vous du soleil, il est très présent présentement. On regarde le pont Jacques-Cartier, ça traverse plus lentement, sachez-le. Ça s'installe, les deux provenances, depuis la 116 comme depuis la 132. C'est pas instantané. Je dirais qu'en provenance de la 116, notamment, c'est après la faillite. Victoria, pour l'instant, ça va bien. Fin de parcours un petit peu plus lent. Sachez-le, des travaux à Montréal à l'arrivée. Et on regarde aussi, là aussi, la 10 en direction ouest vers le pont Samuel de Champlain. C'est à Chevrier, c'est là que ça commence à ralentir. Puis on le voit aussi à l'intérieur de l'échangeur 10-30. Je dis ça, je dis rien. Puis fin de parcours, là, Jean Talon, direction sud comme direction nord aussi, là, sur des carrés. Donc début de parcours ou fin de parcours, dépendamment dans quelle direction on se dirige. Là. Il y a des codes rouges importants dans ce secteur-là. Donc, soyez prudents, ralentissez, 7h18, circulation. 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
1: C'est vrai, c'est rentrée des classes dans le Grand Montréal. Pas ici, sur la Rive-Sud, c'est lundi, mardi, pour dans la majorité des cas, primaire, secondaire. Mais à Montréal, dans bien des écoles, même je pense du côté de Laval, c'est rentrée des classes, raison pour laquelle peut-être ça congestionne un petit peu plus. Il y a des autobus scolaires ce matin, en principe. 19 degrés présentement, coin Saint-Jean-Saint-Charles. On s'en va vers du 26. Bel avant-midi ensoleillé, mais cet après-midi, cellule orageuse, semble-t-il. 5 mm de pluie qui sont attendus. Ça va se poursuivre en soirée. Et la nuit prochaine, demain, du soleil, mais peut-être aussi un petit peu de pluie, rien de majeur. On parle d'un petit millimètre, 22 degrés, 23 avec du beau soleil pour samedi. Alors que pour dimanche, si la tendance se maintient, 22 degrés avec un petit peu de pluie, à 60 % de probabilité, ça va être modulé demain. Ça, j'en suis convaincu.
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1: on fait le tour des grandes titres élections Québec déclenchées. Aujourd'hui, la première ministre Fréchette ira rencontrer la lieutenant-gouverneur, Madame Jeannotte, lieutenant-gouverneur du Québec. En fin d'après-midi, elle va rencontrer son caucus et par la suite déclarer ouverte ses élections. 39 jours de campagne, c'est la durée maximale. Vincent Marissal aussi, qui retire sa candidature dans Taschereau, ancien député Québec solidaire dans Rosemont, qui a quitté dans le fracas, évidemment, qui, semble-t-il, s'est magasiné quelque chose avec Justin par la suite, avec Justin Trudeau, chef du Parti libéral du Canada. À l'époque, il s'était magasiné quelque chose, ça n'a pas marché. Par la suite, il s'était magasiné autre chose avec le PQ, avait décidé de se retirer tout simplement. Monsieur Saint-Pierre Plamondon, lui a offert récemment, puis il a dit oui, Taschereau. En fait, Taschereau, c'est le comté, si je ne m'abuse, qui est juste à côté du Parlement de Québec. Donc, il lui a offert Taschereau. Et hier, coup de théâtre, même s'il y avait bien du monde qui disait, ben voyons donc, c'est quoi cette candidature de boîte-là? Ben du monde, et en tout respect avec pour Monsieur Marissal, que j'aimais beaucoup lire et entendre à l'époque où il était journaliste, en tout respect, Monsieur Marissal, donc, semble-t-il, il vous fait grâce des détails, là, c'est une entourloupette. Des journalistes en parlent mieux que moi, là, une entourloupette de logements et de plateformes de location et de points accumulés et de capacité d'aller habiter dans un appartement, de l'échange d'appartements. Il y a une allocation à l'Assemblée nationale qui va jusqu'à 21 000 $ par année. Il les touchait et semble-t-il que, c'était pas réglo, c'était pas non plus illégal, mais c'était pas très, très éthique. Et ça, je dis rien. Ça jette un peu de discrédit sur la classe politique parce qu'il paraît qu'il n'était pas le seul à le faire, donc et qu'il n'est pas le seul à le faire. Devrais-je parler au présent? Élection, dès ce matin, les pancartes, ils sont déjà dans bien des cas. Ça commence à pousser ces histoires-là. Faites attention si vous installez des pancartes. On l'a déjà fait, cette affaire-là. Mais pour les personnes qui ont des problèmes de vision, entre autres, je parle pas de M. Saint-François qui s'est fait corriger les yeux récemment cet été, mais je pense entre autres à mon ami Tommy Théberge. On a souvent parlé aussi avec les gens des groupes de pression. Là, ceux et celles qui installaient des pancartes, installez-les suffisamment hautes. Il y a des gens à mobilité réduite qui voient parfois certains trottoirs, devenir des choses dangereuses parce qu'ils sont habitués à un lieu ce lieu-là sûr n'existe plus puisqu'une pancarte sur la route qui est à sa hauteur dorénavant. Donc, installez-les pas trop basses. On le voit encore, même s'il y a des règles très strictes à ce sujet-là, il y a certaines pancartes qui sont installées très basses dans nos villes. On parle aussi, tiens donc, de Meta qui accepte de payer 16,7 milliards de dollars aux États qui le poursuivaient. L'entreprise, donc, limitera, semble-t-il, l'attrait de Facebook et d'Instagram pour les adolescents, pour les plus jeunes également. Victoire importante. Est-ce que ça va Est-ce que ça va faire en sorte, il y a toutes sortes de règles qui vont être implantées, est-ce que ça va faire en sorte que les concurrents, et puis Meta l'a dit, les gens de Facebook l'ont dit, là, on espère des mesures similaires chez les concurrents TikTok et YouTube. Au Canada, pour l'instant, peu de choses, mais j'imagine qu'éventuellement, ça va venir ici aussi. Népal et Tibet, vous avez vu aussi ces crues des eaux dévastatrices qui fait au moins 180 morts, plus d'un millier de disparus, dont 24 Canadiens. Alors, des villages entiers qui sont disparus, on demande des images très affligeantes de la chose. Et puis, ben voilà de ce dont on parle dans les différents journaux. Ce matin, on s'en va, on vole vers M. Saint-François dans les prochaines minutes. Sébastien, je t'allume ton micro. De quoi on va parler?
9: On va parler de guerre commerciale.
1: Ah oui?
9: Et on va parler de campagne électorale.
1: As-tu vu l'entrevue de M. Greer en français?
9: Oui.
1: Parle mieux français que...
9: Parle bien français.
1: La majorité de députés canadiens.
9: Non, ben il a passé... Le je ministre. Pense qu'il a été formé en partie en France, donc il y a un français... Très compréhensible.
1: Voilà, donc ouais. On en parle dans les prochaines minutes. Ce sera la musique de Rick Pagano, auparavant.
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1: Sébastien!
2: Oui, de retour.
1: Là, c'est officiel.
2: Oui, oui, là, c'est... Ouais.
1: Première chronique de la saison. 14e, avec... De ma 14e saison, toi, ça fait quoi?
2: Moi, ça va faire, je ne sais pas combien de saisons.
1: Tu vas avoir une montre.
2: Ça va faire 16 ans le 15 octobre.
1: Écoute, t'étais tout petit quand t'as commencé ici.
2: Ah, quasiment, j'étais encore en couche.
1: Donc, ben, élection, c'est ta quelième élection, toi?
2: Ah, mon Dieu, je compte plus.
1: On a fait plusieurs. À quelques élections, nous autres.
2: Plusieurs.
1: Ouais, facilement au provincial, là, une, deux, trois, quatre.
2: Ah, facile.
1: Provincial, oui.
2: Ah,
1: ce qui me concerne, moi, ici.
2: Non, 20, 26, 22, 18, 14. Ouais. Comme je disais.
1: Oui. Bon.
2: Non, ça va être une élection, bon, à la fois intéressante et unique. Bon, une élection qui va se dérouler en pleine guerre commerciale avec les États-Unis jusqu'à nouvel ordre. Hein. On ne sait pas jusqu'où ça va aller, cette histoire. Et unique aussi dans le sens où, pour la première fois depuis Dieu sait quand, chacun des partis, donc il y en a cinq sur les rangs, ont un potentiel d'être représentés à l'Assemblée nationale le 5 octobre. Donc, de réaliser, de faire élire des députés.
1: Pas nécessairement de prendre le pouvoir, mais il y aura...
2: Fort probablement.
1: Il y a des possibilités, entre autres, des conservateurs.
2: Dans entre autres, des conservateurs, Québec, dont on prévoit 11, 12, 16 %. Ça dépend d'un sondage à l'autre. Le dernier sondage que j'ai vu, ils étaient à 16. C'est 7 points derrière les libéraux et les caquistes, qui étaient à 23. Donc, tu sais, tout est possible, notamment dans la région de Québec. Est-ce que ce parti-là pourrait se retrouver avec la balance du pouvoir dans un scénario de gouvernement minoritaire? Ce vers quoi on semble se diriger de plus en plus. Je veux dire, le PQ est à 30. Est-ce que le PQ va réussir à remonter suffisamment? Ça devient dur là, de former un gouvernement majoritaire à 5 partis, vu la distribution en ce moment des opinions.
1: Là, il y aura sans doute des pleurs et des grincements dedans parce qu'il ne sera pas peut-être représentatif. Il ne sera sans doute pas représentatif des pourcentages. Des votes des Québécois québécois.
2: Ben, regarde la dernière élection.
1: Les conservateurs pourraient avoir encore plus de soutien, mais pas rentrer pantoute.
2: Ben,
1: Tout
2: se peut. Je pense qu'ils vont réussir à faire leur entrée. À combien de députés, on ne sait pas. Mais en effet, notre système, et c'est le résultat de notre système, regarde en 2022. Je veux dire, la CAQ, ils étaient 90 en incluant François Legault, avec même pas 40 % des voix. Ouais. Là, c'était 30 quelques pourcents. Donc, c'est sûr que ça crée des distorsions de la façon que notre système fonctionne.
1: Mais... si la tendance se maintient, là, sur la ligne de départ, le PQ est en avance 30 % des intentions de vote, 23
2: CAQ, 23 libéraux, sauf que la CAQ est en montée, légère montée, les libéraux sont en

0: Nous avons, oui, on peut se plaindre, on peut dire que ça change rien, peu importe qui est là, mais non, ça change des choses.
1: Ben, puis, on le voit chez nos voisins du Sud, le nombre de personnes qui ont regretté ne pas avoir voté.
0: Tu sais, tu regardes les élections présidentielles, là, on pense que tout le monde va voter, la fierté puis le patriotisme, c'est très faible comme pourcentage de vote, et on voit ce que ça donne. Hein? Ça donne des courses excessivement serrées, et quelques dizaines de milliers de votes peuvent faire en sorte que ça bascule d'un côté ou de l'autre, puis la dernière fois, ça a basculé en faveur de M. Trump, puis on voit la suite des choses. On est pris dans un cauchemar depuis le chaos total.
1: Ça, il l'a compris. Il fait en sorte que cette espèce de flou-là se poursuive, cette espèce de peur-là d'aller voter. Là, check bien au mandat,
0: ça va être à surveiller.
1: Check bien, ça se dit pas dans une entrevue. Regarde bien, observe bien ce qui va se dessiner aux États-Unis.
0: Ah, il va se passer de quoi?
1: Il va être très, très présent.
0: Il va se passer de quoi? Parce qu'il sait qu'il s'en va, il va manger une claque.
1: Donc, on va faire peur au monde, aux immigrants et leurs familles. Peut-être tout à tous tes papiers, mais on va peut-être retrouver, on va partir des rumeurs, on va peut-être retrouver un lointain cousin qui est arrivé puis qui n'est pas légal puis tout ça. Allez pas voter parce que vous allez vous faire pincer. Il y a bien du monde.
0: Restez chez vous, c'est plus sécuritaire. Non, ça va jouer cochon, c'est clair. Là. Puis ce pays-là est polarisé comme ça n'a jamais été. Et c'est M. Stéphane Bureau qui a interviewé récemment, j'ai vu ça passer sur LinkedIn, les réseaux sociaux, interviewé Jean Chrétien. Et Jean Chrétien disait que Trump, c'est l'accélérateur du déclin de l'Empire américain. Il a dit non moins que ça. Là. Lui, M. Chrétien, il croit que c'est déjà le déclin bien entamé. Et c'est Trump qui aurait été... Il n'aura pas été un frein, mais il aurait plutôt été un accélérateur. Okay. Pour qu'un ancien premier ministre du Canada qui a déjà tenu tête aux Américains, on se rappelle la guerre en Irak, on n'y a pas été.
1: Il n'y a pas si longtemps.
0: Quelques décennies, mais quand même, c'est rien dans l'histoire du temps. Pour que lui s'exprime ainsi, il y en a vu d'autres, hein, M. Chrétien, qu'on l'aime ou qu'on l'aime pas comme politicien. Ouais. Il y a quand même beaucoup d'expérience, beaucoup de vécu. Je tends à penser la même chose, parce que je regarde les choses aller. Je regarde en Iran, il est embourbé, c'est rendu que les Iraniens, se moque de lui ouvertement, là. Tu sais, la première puissance mondiale et l'Iran qui est plutôt prise avec son problème et qui le nargue, là.
1: Le début du déclin de l'Empire américain, puis aussi, je te dirais, l'Empire russe qui va pas très bien.
0: Non.
1: Donc, ça laisse la place beaucoup aux Chinois.
0: Ben oui, les Chinois sont très tranquilles, là. Comme toujours, sont discrets,
1: très présents,
0: font leurs affaires. Mais ils observent, puis quand ce sera leur moment, ils vont...
1: Ils tirent les ficelles à gauche.
0: Non, c'est très préoccupant ce qui se passe sur la scène. Qu'on l'aime ou pas, Trump, l'idée d'avoir comme première puissance mondiale la Chine, je veux dire, quand on a connu les
1: sur ces bonnes nouvelles, allez pas vous recoucher en boule dans votre lit. Au contraire, vous avez votre mot à dire. Tout ça pour vous dire, allez voter, puis dites-le haut et fort ce que vous pensez.
0: Oui, et l'offre politique cette année, quand même, il faut dire, elle est variée. On va commencer. Commençons par M. Duhaime, parce que lui, il sort vraiment des rangs. Bon, il lui promet des baisses d'impôts spectaculaires. Il veut couper dans l'État. Bon, on a déjà entendu ça de la part de la CAQ il n'y a pas si longtemps, soit en 2018. Mais on entend un message très différent que M. Duhaime. M. Duhaime, il est là pour les gens qui trouvent que l'État est trop gros, trop maternante, trop interventionniste. Il veut faire du ménage. Si jamais il se ramasse avec la balance du pouvoir dans un scénario de gouvernement minoritaire, ça va être intéressant. Ça va être intéressant parce que c'est une voix qu'on n'entend pas à l'Assemblée nationale depuis des années, cette voix-là.
1: Mais t'es bien conscient qu'il va se dire toutes sortes d'affaires pendant cette campagne-là.
0: Oui,
1: parce qu'il y a
0: sûr.
1: Des loose cannons dans cette partie-là.
0: Cette partie-là, c'est quand même structuré depuis 4 ans.
1: Il y en a un qui est prêt à emboîter le pas pour que le Canada devienne le 51e État.
0: Tous les partis ont leur candidat plus ou moins...
1: C'est pas vrai.
0: Plus ou moins solide là, et sérieux. Mais M. Duhaime lui-même et sa plateforme est beaucoup mieux structurée qu'il y a 4 ans. J'ai hâte d'entendre... Au-delà des chiffres spectaculaires.
1: Il est devenu un politicien expérimenté.
0: Oui. Puis, comme je te dis, lui, il représente la droite conservatrice, la droite économique, qui n'est pas représentée à l'Assemblée nationale. Il le dit, il a raison de le dire. Les quatre autres partis sont pour le maintien du modèle québécois qui fait en sorte qu'on est rendu où on est rendu. Fait que ça va être intéressant. La CAQ avec Avançon, je suis pas trop sûr comment interpréter leur slogan. Il y a 4 ans, c'était Continuons. Mais là, c'est avançons. Mais c'est avançons vers quoi? On avance par en arrière.
1: Ouais, leur autobus de tournée a intérêt à ne jamais
0: se perdre. avoir de la panne.
1: Oui, c'est ça, parce que...
0: Non, mais tu sais, avançons, je suis pas trop...

0: Pas sûr ce que ça veut dire, mais en tout cas, oui. Madame Fréchette, son défi, c'est de représenter un certain renouveau.
1: Oui, ce véhicule peut reculer à tout moment.
0: Oui, absolument. Donc, son défi, c'est de sauver, oui. On dit sauver les meubles. Elle risque d'être favorisée par ce qui se passe avec le voisin américain.
1: Oui, puis elle-même amène un renouveau.
0: Un certain
1: qu'on
0: renouveau.
1: Se le dise,
0: par contre, je lis beaucoup sur les réseaux sociaux et CAC, C-A-Q, c'est brûlé. Là. Les gens n'en veulent plus. Beaucoup de gens n'en veulent plus de CAC. Puis les commentaires qu'on peut lire sur Facebook, c'est pas toujours très gentil ou poli. Mais il y a beaucoup de gens qui en ont soupé de la CAC. Alors, ça va être de voir est-ce qu'elle est capable de sauver des circonscriptions.
1: Oui.
0: Est-ce qu'elle est capable de former l'opposition officielle, de devancer les libéraux, par exemple?
1: Mais les réseaux sociaux, c'est pas la vraie vie.
0: Ben, c'est un reflet d'une certaine
1: fatigue, mais c'est pas la vraie vie.
0: Non,
1: la vraie vie,
0: sûr.
1: Nécessairement.
0: C'est sûr, mais c'est un reflet de quelque chose.
1: Oui.
0: Libéraux, ça va pas bien. M. Milliard, on lui a critiqué d'être très absent cet été. Où est Charles? T'sais, même les libéraux, ils ont sorti une campagne. Où est Charlie? J'entendais récemment, je pense...
1: Les libéraux ont parti une campagne.
0: Oui, ils ont fait une campagne.
1: À l'interne.
0: Oui, oui, ben Charles, je suis ici. T'as pas vu ça?
1: Non.
0: Ah, t'as décroché que pour le vrai. Ben oui, en plein été. Okay. Oui, Charles, je suis ici. Je suis là. Non, c'était risible, là, mais bon. Ça lève pas dans le vote francophone, les libéraux. Là, on a eu, plutôt cette semaine, l'histoire qui est innocente dans une certaine mesure, Pablo Rodriguez, là, dans l'affaire des Brownies. Bon, mais ça, il traîne encore ça.
1: Même si on dit qu'il est blanchi dans toute cette histoire-là, puis on pointe du doigt certaines personnes, le mot brownie revient.
0: Ouais, le mot, ça revient, puis ça va revenir pendant la campagne, c'est sûr. Puis leur slogan, je comprends vraiment pas, là, c'est pas un slogan. Rassembler, bâtir, réparer, bâtir, quelque chose. La première fois que j'ai vu ça, j'ai dit, mon Dieu, qui a trouvé cette idée-là? C'est tellement pas un slogan, mais en tout cas. Je sais pas. Est-ce qu'ils vont être condamnés à conserver leurs acquis dans leur comté traditionnel puis pas réaliser de gains, je sais pas. Monsieur Milliard lui-même se présente en Offord, dans le comté d'Offord. Fred Bergemin a quitté l'île de Montréal puis cédé sa place à une vedette, je me souviens pas de son nom. Il va se présenter dans Brome-Missisquoi où il a une résidence. Donc est-ce qu'il va réussir à se faire élire là? C'est l'ancien comté des Paradis, hein, Pierre Paradis. Alors ça va être intéressant.
1: Tante Yvette qui le soutenait.
0: Tante Yvette.
1: Tante Yvette à l'époque qui soutenait Monsieur Paradis qui travaillait très fort dans son bureau de comté. Mais ça, c'était dans une autre vie.
0: Dans une autre époque.
1: Oui, tout à fait. Elle se faisait taquiner beaucoup. Tout ça pour dire aussi que les péquistes, eux, vont avancer avec confiance.
0: Oui, le choix confiant ou le choix de confiance.
1: Choix de la confiance.
0: C'est à suivre. Bon, ils ont des candidats, eux aussi, solides dans certaines circonscriptions. C'est sûr que l'histoire qui est sortie hier concernant M. Marissal, je veux dire, ça fait très pic-pic. Il nomme candidat l'avant-veille dans... Tachereau, d'un, plusieurs personnes ont sourcillé, dire qu'est-ce que le Montréalais Marissal s'en va faire dans Tachereau. Puis on l'excuse pas. Raison, on disait, il a son appartement de fonction, là. Ben oui, mais là, tu sais.
1: Puis on nous explique l'entourloupette, là, un peu, sur différentes plateformes, là, entre autres TVA le fait.
0: Ouais.
1: On nous l'explique en détail. Il semblerait que c'est pratique courante.
0: Oui, apparemment qu'il y a des députés même qui se servent de leur allocation pour se loger dans la région de Québec pour carrément acheter de l'immobilier. Donc, ils prennent des fonds publics.
1: Ils donnent ça au nom de ta conjointe, ton conjoint, et puis là, ben, t'es locataire chez lui.
0: Oui, puis quand tu revends un jour, tu réalises un profit sur ta revente, c'est en partie avec des fonds publics que tu as réalisé ce profit-là. C'est un peu weird, là. Il faudrait qu'on mette ça au clair. Comme tu disais, une suggestion, tu disais, si jamais une personne utilise son allocation pour s'acheter de l'immobilier, mais qu'on en tienne compte au moment de la fameuse indemnité de départ là, qu'on verse. Et d'ailleurs, c'est sorti hier, je crois.
1: Une espèce de transparence.
0: Toutes les personnes qui vont quitter, là, soit parce qu'ils ne sollicitent pas un autre mandat ou qu'ils auront été battus, ben, ils vont avoir une indemnité de départ plus généreuse parce que dans la foulée des augmentations de salaire que les députés se sont votés, mais tout est à la hausse, les régimes de retraite, les indemnités de départ. Ça aussi, j'espère qu'un jour, quelqu'un remettre ça en cause dans une certaine mesure parce que quand on regarde l'état des finances publiques, est-ce qu'on a les moyens de payer telles indemnités?
1: Mais en même temps, Sébastien Saint-François, devenir député, se présenter, en fait, non pas se présenter, mais devenir député, devenir ministre, doit pas être une punition non plus.
0: Non, mais Charles, travailleur autonome ou un travailleur quelconque, quand il démissionne, là, il a le droit à rien. Pourquoi un député qui dit « je ne solliciterai pas un autre mandat » il a le droit à un package dans les
1: parce
0: six chiffres. Ça n'a pas de sens.
1: Il n'est pas travailleur autonome.
0: Ben non, mais un travailleur salarié qui démissionne, oui, il a le droit à rien, à moins qu'il négocie un package avec son employeur, parce que son employeur veut le mettre à la porte, puis on déguise ça en démission.
1: Oui.
0: Mais pourquoi on paye dans les 6 chiffres à toutes ces personnes qui quittent de leur gré, là? Je parle pas de ceux qui ont été battus puis qui se trouvent du jour au lendemain devant rien. Mais tu sais, je prends l'exemple Marois Wiriski.
1: Oui.
0: Hey, le 6 octobre, elle va être en onde sur une station de radio à Montréal. Le 6 octobre, le lendemain qu'elle ait fini son ouais, mandat de députée. Moi, je trouve ça indécent. Je trouve ça indécent. Il devrait avoir une période de purgatoire.
1: Mais pas illégal.
0: Non, c'est pas illégal. Je trouve ça indécent. Par contre, immoral dans une mesure. Tu étais dans la machine politique, ouais, la veille, puis là, tu vas commenter de la politique
1: cela
0: le lendemain.
1: Dit, nous, on
0: le
1: fait.
0: Tu as passé par go.
1: On le fait. On parle.
0: Tout le monde
1: on
0: fait ça.
1: On a des collaborateurs, collaboratrices qui sont d'anciens élus.
0: Oh ouais.
1: Mais on a une période de purgatoire.
0: Ben, c'est ça.
1: On l'impose. On dit non.
0: Là, on dirait que ça existe plus.
1: Ils sont bénévoles aussi.
0: C'est comme j'ai
1: faut
0: vu.
1: Faut le dire aussi.
0: J'ai vu Manon Massé l'autre jour au bilan, l'autre soir avec Paul Larocque commenter. Elle est encore députée jusqu'au ouais, 5 octobre. Moi, j'ai de la misère avec
1: oui,
0: ça. Oui. Beaucoup de misère. Comme quand je vois la sénatrice, là, comme Martine Hébert, là, sur les ondes d'RDI, là, elle est sénatrice en fonction. Elle se dit indépendante, mais elle a été nommée par un libéral. Là, que, j'ai porté plainte à l'Ombudsman l'année passée. J'ai dit ça n'a pas de sens. Puis Radio-Canada se défend en disant ben, elle le fait bénévolement, puis ça ne contourne pas nos procédures d'éthique. Mais ben, je trouve que c'est.
1: Oui, ouais, à suivre, mais il y a un petit ménage à faire.
0: Oui,
1: ouais,
0: ben, parce qu'on
1: en fait,
0: se retrouve.
1: Dans notre compréhension de l'affaire.
0: On aussi se retrouve avec beaucoup de gens, d'ex-politiciens dans les médias. OK, ils ont une expérience, puis. C'est correct, mais on dirait que dès qu'on son plan politique, les médias
1: la
0: se font la course pour aller chercher. La
1: chaîne d'information continue fait en sorte qu'on doit aller chercher du monde, puis très, très rapidement,
0: ouais,
1: mais c'est les ex qu'on va chercher.
0: Ouais.
1: Hey, faut en parler de la guerre commerciale. Ouais. Il nous reste peu de temps, mais vas-y donc.
0: Ben écoute, la guerre commerciale, un, j'espère que ça monopolisera pas toute notre campagne électorale ici, parce qu'on a aussi d'autres enjeux.
1: Comme là que tu vois au Témiscamingue, cette usine
0: ouais,
1: là,
0: 400 travailleurs.
1: Qui s'arrête, là.
0: Ah ouais, ça commence.
1: On
0: puis
1: va en parler beaucoup, moi,
0: mais, je pense. C'est le gouverneur de la Californie, je crois, qui est sorti en onde. Il dit, attendez-vous pas que ça dure longtemps. Trump, il se fait écraser par son propre parti. Le monde est en furie, si tu veux, dans quelle mesure, qu'il soutienne ou pas. Puis
1: aussi,
0: il va être obligé de revenir à la table.
1: Comme M. Ford, M. Newsom, à l'égard de M. Trump. Là.
0: Ouais,
1: il est très
0: Ford.
1: Frontal.
0: Oui,
1: oui,
0: Gaysom Newsom.
1: Je ne gêne pas le nom.
0: Gaysom Newsom, il y a quelque chose, là. Ford aussi, là, kiss my. mais non, c'est ça. Une guerre commerciale, là, ça fait mal à toutes les parties.
1: Ouais.
0: Donc, ça va nous faire mal. Ça fait mal aux Américains. Je comprends que le Canada était rendu à un stade où on devait faire quelque chose, là. On devait riposter dans une certaine mesure. Mais j'ai peur que ça devienne de plus en plus une escalade.
1: Ouais, et on peut aller là, hein, puis on n'est pas équipé pour veiller.
0: On peut aller là très vite parce que M. Trump a un gros égo.
1: Ouais.
0: Gros égo.
1: Penses-tu qu'il loue son condo à quelqu'un, lui, pendant qu'il est à Washington?
0: Moi, je pense pas.
1: Non, OK. Ben, au moins, il y a ça.
0: Oui, au moins, il y a ça.
1: Pas de problème
0: mais,
1: éthique.
0: Non, c'est préoccupant parce que ça va faire mal à des entreprises, des régions, des villes où il y a juste un employeur, un gros employeur, puis c'est des centaines de travailleurs
1: et
0: qui travaillent.
1: Hélas, il y en a encore beaucoup.
0: Oui, il y en a beaucoup en région.
1: Dont l'économie tourne autour.
0: Alors, les prochains jours vont être à suivre.
1: Ouais.
0: C'est sûr que, bon, nos mesures entrent en vigueur le 8 septembre. Ça laisse une période de tampon pour calmer le jeu un peu.
1: Ça s'en vient, le 8 septembre. Là.
0: Mais d'un autre côté, tu sais, on entend ce qui sort de différentes personnes, les concessions qu'on nous demande. C'est-tu vrai? C'est vrai, c'est inacceptable. Hey, ils voulaient limiter les pays avec lesquels on pouvait
1: oui,
0: conclure des ententes de libre-échange.
1: Oui.
0: C'est une attaque directe contre notre souveraineté, ça. C'est pas rien, là.
1: Ouais.
0: On peut pas accepter ça. On ne peut pas accepter ça. Écoute, non, t'as pas le droit de faire des ententes avec la France, soit faire des ententes. Mais tu sais, Trump, c'est un drôle de bonhomme, hein. Autant qu'il est en attaque virulente contre le Canada en ce moment, autant qu'il est revenu dire l'autre jour que Kim Jong-un de la Corée du Nord, c'est
1: oui,
0: un bon gars, puis je vais aller le revoir.
1: Ouais.
0: On vit dans un, comme, je cite l'émission de Stéphane Bureau, on vit dans une époque formidable.
1: Oui,
0: à
1: tout
0: bien
1: à fait.
0: Des égards.
1: Où la politique ressemble souvent à la lutte de la WWE. Ouais,
0: absolument, puis formidable peut prendre plein de sens. Ça,
1: voilà,
0: c'est pas toujours positif.
1: Ah, on s'arrête là-dessus, c'est trop formidable. Quand même.
0: Ah, absolument.
1: Merci.
0: Ah.
1: Ben, je suis content de te retrouver.
0: Ben oui, on se voit la semaine prochaine.
1: La semaine prochaine,
0: all right,
1: on s'en va nous jouer dans le trafic. Tiens.
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1: Alors, on en sait davantage. Accident quand même assez important là, sur, au cours des dernières minutes sur la 40. Là, on le sait, un véhicule qui est impliqué, des véhicules, deux autos qui sont impliqués avec un camion pick-up qui a quitté les lieux depuis. Là, donc, l'échangeur à la hauteur de l'échangeur des Laurentides, accrochage auto-camion pick-up, la voie de droite entravée, le temps d'un remorquage, en espérant évidemment qu'il n'y ait pas d'issue dramatique à tout ça, mais on peut le constater, là, pas très beau, même la 15 en direction au nord. Quoi qu'on nous dit que c'est terminé de ce côté-là, ça roule un petit peu mieux si vous vous dirigez vers le nord, là, donc ça va débloquer de ce côté-là. Cependant, des caries, voilà, tout du long, là, c'est pas bien compliqué. À partir de Queen Mary, ça avance à pas de tortue en direction nord. Je regarde les autres traversées. Tunnel, d'abord, depuis Montréal, c'est à la hauteur de Beaubien. On regarde tunnel depuis Boucherville, la 20, on est à Mortagne, alors que la 132 est à la hauteur de Jean-Paul-Vincent, Bouchon à la hauteur de Guimont, c'est pas bien compliqué. Il y a 10-15 minutes d'attente avant d'être en mesure de traverser par le tunnel. Je le signale au passage aussi, hein, et je l'ai pas dit, là, la 40 en direction ouest, à partir de la Cordaire jusqu'à Papineau, ça roule au ralenti. On retourne aux traversées, Pont-Jacques-Cartier, ben Code Rouge, de ce côté-là, un petit peu d'attente. Entrée des classes, à bien des endroits aussi à Montréal, j'imagine que ça doit être un petit peu plus lent. Je le signale au passage, pas encore chez nous, mais du côté de Montréal. Saint-Lambert, Pont-Victoria, de l'attente, Wilfrid-Laurier, la traversée est très, très lente, qu'une seule voie pour aller vers Montréal. À l'arrivée, également, des travaux qui font en sorte que c'est pas simple du tout, notamment fin de parcours sur le pont. Alors que Brossard, la 10, pour aller vers Samuel-de-Champlain, c'est immédiatement après l'échangeur 10-30, là, donc à la hauteur de la voie maritime, ça roule un petit peu mieux. Qu'on se le dise, pour le reste, ça roule au ralenti, fréquenté mais fréquentable, notamment l'échangeur Turcot. Donc faites attention, méfiez-vous du soleil, il est très présent, 7h51, circulation, de bonne heure le matin.
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1: Du beau soleil cet avant-midi, on va savourer la chose. 21 degrés alors qu'en après-midi, si la tendance se maintient, petites cellules orageuses. 5 mm de pluie qui sont attendues, un 26, l'équivalent d'un 32 à 80 % de probabilité. Fait, je l'ai dit, hein, mais je le répète parce que ça me tente de le dire, 19 degrés. Coin Saint-Jean-Saint-Charles, dans la magnifique zone festive jusqu'à la fin septembre.
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0: Talk OFM 103.3, le Québécois Talk, Time Machine, ben bon, j'aime bien ça. On s'en va vers les informations dans les prochaines minutes. Ce sera la musique de King Milrose pour terminer en beauté cette deuxième heure d'émission. Nous sommes le 27 août 2026.
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4: Bon début de journée, ici Justin Gervais et voici votre bulletin d'information. Patricia Ronceau, une citoyenne de l'arrondissement de Saint-Hubert, s'interroge sur l'application de la norme EPA en cas de panne d'électricité. L'Agence de protection de l'environnement des États-Unis fixe cette norme qui concerne les nouveaux appareils de chauffage au bois. Ces derniers ne devront pas dépasser 2,5 g de poussière polluante dans l'air par heure dès novembre 2029. Le règlement vise à réduire la pollution de l'air. Madame Ronceau réside dans le quartier Parc de la Cité. La conseillère municipale Affine Loualalika réagit en rappelant que l'arrondissement va interdire leur usage uniquement lors des avertissements de smog d'Environnement Canada qui touche l'agglomération de Longueuil. Madame Loualalika rassure la résidente en indiquant que cette mesure ne s'applique pas si la panne dure plus de 3 heures. Cette démarche permet à Saint-Hubert de s'adapter progressivement au virage vert. La Rive-Sud, tout comme le reste de la province, entre en période électorale à compter de ce jeudi. La première ministre Christine Fréchette a rendez-vous ce matin avec la lieutenant-gouverneure générale Manon Jeannotte. Cette rencontre est d'ailleurs prévue aux alentours de 10h30. C'est à ce moment que Mme Fréchette pourra demander la dissolution de l'Assemblée nationale. Selon Radio-Canada, un dernier conseil des ministres devrait précéder à 10 heures. Ainsi, la campagne durera 39 jours jusqu'au scrutin prévu le 5 octobre prochain. Des pancartes électorales étaient déjà visibles mercredi soir dans certains secteurs de la circonscription de Taillon à Longueuil. La première ministre Fréchette devrait s'adresser aux médias vers 11 heures. La MRC de Marguerite-Youville réaffirme son soutien aux entreprises dans un contexte d'incertitude lié aux tarifs douaniers américains. Son service de développement économique offre un accompagnement personnalisé et plusieurs programmes pour aider les entrepreneurs. Ainsi, le gouvernement du Québec propose le programme d'aide d'urgence aux PME tarifs douaniers américains. Il s'agit en fait d'un prêt qui peut atteindre un montant de 150 000 $ pour les entreprises qui sont en difficulté. La MRC rappelle que d'autres mesures existent pour la liquidité, la productivité, les marchés et la croissance, en plus des programmes offerts par les partenaires. De plus, elle invite les entrepreneurs à rencontrer un de ses conseillers afin de faire le point de leur situation et identifier les ressources adaptées. Les Promenades Saint-Bruno annoncent qu'ils investissent environ 50 millions de $ pour moderniser et déplacer l'horaire de restauration vers le deuxième étage dans ce qui est actuellement le marché des promenades. Le projet vise à améliorer l'expérience des visiteurs et à revoir complètement l'organisation du secteur alimentaire. Le nouvel espace sera plus vaste et permettra de doubler la capacité d'accueil qui doit atteindre environ 1100 places assises une fois les travaux terminés. Le réaménagement prévoit aussi l'ajout d'une terrasse extérieure pour offrir un espace supplémentaire aux clients et améliorer l'ambiance du lieu. L'espace actuel des restaurants sera converti en 20 000 pieds carrés afin de permettre l'arrivée de nouveaux commerces à cet endroit. Le chantier de la nouvelle aire de restauration doit débuter à la mi-septembre pour une ouverture prévue à l'automne 2027. Rappelons que la section actuelle des restaurants a été modernisée en 2014 par l'ancienne compagnie de gestion des promenades. Les Promenades Saint-Bruno resteront ouvertes au public pendant les travaux, tout comme l'aire de restauration actuelle. Après avoir fabriqué plus de 100 000 moteurs à son usine de Longueuil, le géant de l'aéronautique Pratt & Whitney célèbre son passé en ouvrant le regard sur les décennies à venir. La firme a vu le jour aux États-Unis au printemps de 1926. On y a conçu le premier moteur radial refroidi à air, permettant l'obtention d'un ratio inégalé au niveau puissance et poids. Après l'ouverture d'une filiale au Canada en 1928, la production en temps de guerre a atteint 300 000 engins. Cette année, Pratt & Whitney fabrique actuellement entre 2 000 et 2 500 moteurs par année et pourrait atteindre 3500 d'ici 2033. La demande progresse notamment pour les avions Canada Air, les turbopropulseurs Dash-8 et les appareils utilisés dans la lutte contre les incendies. C'est ce qui complète le bulletin. 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
6: 8h05 sous le soleil, 20 degrés présentement, coin Saint-Jean-Saint-Charles, en plein cœur de la zone festive où il y aura des pancartes vraisemblablement qui seront installées. Je l'ai dit un petit peu plus tôt, faites attention, ceux et celles qui installent les pancartes électorales. Il y a des gens à mobilité réduite, il y a des gens dont la vision n'est pas au rendez-vous, il y a des gens avec des cannes blanches, semi-voyants, des gens qui ont des problèmes de vision. Et on a déjà fait des chroniques là-dessus. Sachez-le, installez ça à bonne hauteur de façon à éviter toute forme de complications pour ces gens-là. Évidemment, il y a des règles qui ne sont pas toujours observées, pas parce qu'on veut être parce qu'on est mal intentionné, c'est parce qu'on veut être visible, mais il faut faire attention pour ne pas devenir dangereux. Un coup de pancarte dans le front, ça peut faire très très mal, je dis ça, même pas en blague. Voilà. Gab Forêt, par la suite Léa Jarry, au cours de la prochaine heure de la belle musique, la meilleure musique au monde, musique du FM 103.3, votre radio allumée, musique franco, Yann Kelly, entre autres, Olivier Couture, et bien d'autres. Bon début de journée, soyez prudents, du soleil, profitons-en ce matin, il n'y en aura pas trop en après-midi, si je me fie à la tendance.

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1: 8h10, bonjour Éric Infante.
2: Bon matin Charles.
1: Donc entraîneur, directeur général des Ducs qui s'en vont en série.
2: Oui, ça va partir en début de semaine prochaine.
1: Bon, écoute, on devait se parler à 7h10, il y a un petit rendez-vous manqué, mais je suis content de pouvoir te parler.
2: Excellent.
1: Donc, raconte-nous un peu, on a terminé en troisième position, si je ne m'abuse, une fin de saison où on a pu ajuster bien des affaires, là.
2: Je te dirais, depuis le 23 juillet, l'équipe, depuis la période de transaction, on avait fait l'acquisition d'un lanceur, Timothée Morritt. Ce qui est venu solidifier un peu notre rotation. On a connu un excellent fin de mois de juillet, puis un excellent mois de d'août, dans le fond, avec, je pense, c'est 13 victoires, 3 défaites. Donc, ce qui nous a permis vraiment de prendre une allée puis de terminer premier dans notre division, fin des troisièmes au classement général, qui est excellent. Quand on sait que notre équipe est jeune.
1: Ben oui, surtout
2: sur le monticule. Fait que, tu sais, je veux dire, ça vient, on est très, très content des résultats, là.
1: Donc, cette acquisition d'un vétéran a rassuré les jeunes, probablement a replacé les choses?
2: Exactement. Tu sais, il est venu vraiment par son expérience. Lui, il avait beaucoup de manches lancées. Il était à la salle. Dans le passé. Fait qu'il est venu comme solidifier un petit peu, puis d'enlever des manches aux plus jeunes, d'avoir une meilleure, d'avoir plus de repos pour les lanceurs. Donc, ouais. il vient vraiment aider.
1: Puis on l'a vu dans les pointages, là, des pointages de football, il y en a eu moins, là.
2: Ouais. Il y en a eu moins, ouais. Effectivement. Puis tu sais, la clé depuis le début, comme on parle souvent, c'est dans notre ligue, c'est qu'il faut éviter les buts sur balles. Puis ça, c'est une chose qu'on a quand même réduit, là, durant le dernier mois.
1: Donc, ben bravo à vous tous. Donc, ça va s'amorcer dans le cours de la semaine prochaine, là, les séries.
2: Oui, effectivement, nous, on sait déjà notre adversaire parce que, tu sais, il y a une première ronde qui se joue présentement pour les positions au classement de 7 à 10. Donc, il y a Jonquière qui joue contre Quatico, qui avait une première partie. La partie, elle a duré 4h30 de temps et ça a fini 12 à 11. Et puis ce soir, Granby reçoit Charlebeau. Donc, eux jouent un 2-3.
1: Okay.
2: Et par la suite, ils viennent compléter les positions 7 et 8. Pour avoir 8 équipes. Et nous, on sait déjà, comme on a fini 3e, on va rencontrer la 6e position qui se trouve les Bisons de Saint-Eustache. Et on attend la confirmation, mais ça devrait commencer mardi au Parc Paul-Pratt contre les Bisons de Saint-Eustache pour une série 3-5.
1: Parle-nous des Bisons un petit peu.
2: Ben, les Bisons, c'est une équipe quand même que ils ont perdu quelques joueurs des collèges américains. Comme nous aussi, on a perdu 2 joueurs qui sont partis pour les collèges américains. C'est une jeune équipe aussi. Les Bisons, c'est une jeune équipe. Ils ont des bons frappeurs. Donc, durant la saison, on a joué 2 parties, on les a perdues, dont la dernière partie de la saison qu'on a perdue contre eux. Mais on est confiant de pouvoir jouer du bon baseball là, contre les Bisons. Là. On est en préparation. Justement, hier soir, on était sous le terrain en train de une bonne pratique qui a duré, je te dirais, 2h45. Et puis, on va repratiquer dimanche. On est en train de mettre en place notre analyse des joueurs adverses pour vraiment se préparer comment qu'on va les affronter. Puis, ça devrait être une bonne série.
1: Bon, alors on va... Moi, sûrement que je vais me déplacer. Je vais aller voir jouer. Moi, j'aime ça. Le baseball des séries, ça me plaît beaucoup. Votre offre est belle et on invite les gens aussi à se déplacer pour aller voir jouer les Ducs. Il y aura des retransmissions à la radio, bien évidemment, pendant ces séries-là. Hein, ça va se poursuivre, notre belle collaboration. Il y a un joueur que vous avez honoré aussi. Votre joueur de l'année a été honoré, Éric Infante.
2: Oui, Samuel Tremblay a été nommé joueur de l'année. Dans le fond, Samuel, c'est sa dernière année, un 22 ans. Un excellent vétéran.
1: Un colosse,
2: oui. un frappeur de puissance, un joueur au niveau défensif aussi, un joueur de premier but qui est pour moi le meilleur de la ligue. Je dirais dans le sens que c'est vraiment pour l'avoir côtoyé au cours des 5 dernières années, c'est vraiment un sick type, même en dehors du terrain. C'est vraiment ça a été mérité. C'est mérité pour Samuel Tremblay. Je veux dire, il apporte beaucoup. C'est un gars qui est le fun. T'en voudrais plein des joueurs comme ça à coacher.
1: Y en a-tu d'autres qui ressemblent? qui vont prendre le relais l'année prochaine?
2: Ben, c'est sûr que il y a toujours.
1: Tu veux qu'il fasse, en fait, qu'il fasse sa marque puis qu'il donne l'exemple aussi, là?
2: Absolument. Puis, tu sais, on a la chance d'avoir des bons jeunes aussi qui sont en train de pousser puis qui vont prendre la relève, ainsi de suite. Puis, on a quand même aussi des jeunes, ce qu'on appelle des jeunes vétérans. Puis, tu sais, sans être prétentieux, le fait d'avoir gagné les trois dernières années, les gars, ils ont acquis de l'expérience.
1: C'est sûr.
2: Même les jeunes qui n'ont pas touché à la balle durant les séries Amdor qui sont avec nous cette année ont la chance d'avoir vécu, de comprendre c'est quoi l'adrénaline des séries éliminatoires et puis que c'est intense. C'est une partie
1: qui Ça devient un autre sport.
2: Oui, ça devient un autre game, là, exactement.
1: On monte ça de quelques crans, là.
2: Effectivement.
1: Donc, ça commence contre Saint-Eustache, ça commence la semaine prochaine au Parc Paul Pratt. Alors, on va vous suivre. Merci, Eric Infante.
2: Parfait, merci beaucoup.
1: Eric, on le rappelle, est entraîneur, directeur général des Ducs de Longueuil qui amorce les séries. Et on espère qu'ils vont gagner pour une quatrième saison consécutive ce championnat de la Ligue de baseball junior Roger Brulotte du Québec.
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1: voyons voir de plus près. Ben, la 25 en direction sud, on est à la hauteur de Sherbrooke, un petit peu après la place Versailles. On regarde Boucherville également, petit code rouge depuis la 20 en direction ouest, juste avant le pont de l'île Charon, ça ralentit. On regarde les deux promenades sur la 132 depuis Boucherville. On est quoi? Immédiatement après le boulevard industriel. Et ici, du côté de Longueuil en direction est, on est à la hauteur de Jean-Paul Vincent. C'est là que ça commence à ralentir. Le pont Jacques-Cartier, ben, les approches sont plus simples. On regarde là, en provenance de la 116, c'est presque immédiat. On est sur le tablier, il ne reste qu'à traverser Code Rouge. Cependant, il y a du monde. En provenance de la 132, ça ralentit un petit peu. Ça traverse de belle façon, toujours, bien sûr. Et on regarde Victoria, fin de parcours un petit peu plus lente. Pas d'attente du côté de Saint-Lambert. La 10, Samuel de Champlain, on est à la hauteur de Chevrier. Après Pelletier, ça roule mieux. Juste avant la voie maritime, petit code rouge de ce côté, fin de parcours, ça roule quand même assez bien. La 15 en direction nord, ça roule au ralenti. Il y aurait un incident, semble-t-il, à la hauteur de Jean Talon. On va garder un petit œil là-dessus. C'est direction nord, vraisemblablement. Alors que d'est en ouest sur la 40, ben, ça roule de mieux en mieux. On sait qu'il est arrivé un petit quelque chose. C'est terminé. C'était une collision, en fait, entre un camion et deux voitures. Donc, on peut le voir, le Décarie direction nord, j'en sais davantage, accrochage, deux véhicules à la hauteur de Royal Mount, deux voies à droite entravées, le temps du remorquage. Voilà, soyez prudents, il y a du soleil, 8h17, circulation de bonne heure le matin.
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1: Ben, il y aurait des cellules orageuses en après-midi, qu'on se le dise. 26 degrés, 80 % de probabilité, 5 mm de pluie. Le beau soleil de ce matin, le beau ciel bleu va céder sa place vraisemblablement, si je me fie au petit graphique encore là. N'annulez rien, qui sait, peut-être ça va prendre du temps avant que tout ça se mette en place. C'est arrivé en début de semaine, je le dis. Je dis ça, je dis rien. Ça se poursuivrait ce soir et la nuit prochaine. Demain, 22 degrés, une belle journée alternant soleil-nuage. Il pourrait y avoir peut-être un petit peu de pluie en début de journée. Samedi, même service, 23 degrés, du beau soleil pour samedi. Alors que pour dimanche, la tendance se maintient. Ce serait pluvieux avec un 22 degrés, un 5 mm seulement. Encore là, ça a le temps de changer. Dois-je le rappeler? Nous ne sommes que jeudi, 19 degrés, coin Saint-Jean-Saint-Charles, dans le Vieux-Longueuil.
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1: Revue de presse, 8h23, on fait le tour des grands titres. Évidemment, ce dont on parle dans les journaux ce matin, c'est cette campagne électorale qui vraisemblablement sera lancée aujourd'hui, se mettra en branle, donc sur le point d'être déclenchée cette élection, puisque Mme Fréchette va demander la dissolution de l'Assemblée nationale vers 10h30 chez la lieutenant-gouverneur du Québec, Mme Jeannotte. On va en savoir davantage par la suite autour de 11h. Elle va, Mme Fréchette, parler avec son caucus. Manon Jeannotte, la lieutenante-gouverneure, a rendez-vous ce matin avec Mme Fréchette. Et puis, par la suite, les chefs vont s'exprimer tour à tour. Hubert Gazal, co-porte-parole de la CAQ, entre autres, de Québec solidaire. On va l'entendre à profusion de ce côté-là. Sol Zanetti également. On va parler aussi à M. Duhaime pour les conservateurs, bien sûr, pour la CAQ, Mme Fréchette, la première ministre sortante, mais aussi M. Paul Saint-Pierre Plamondon, chef du PQ, de même que M. Charles Millard, aussi chef des libéraux. Parlant du PQ, parlons de Vincent Marissal, qui retire sa candidature dans Tachereau, ancien député de Québec solidaire dans Rosemont, on le rappelle. Je fais un petit raccourci, là, mais bon... Et j'en suis désolé, mais c'est une question d'appartement, c'est une question d'appartement de fonction qu'il aurait mis sur des plateformes pour voyager éventuellement. Il y a rien, il ne s'est pas enrichi avec la chose, nous dit Paul Saint-Pierre Plamondon. On veut voyager à peu de frais, puis on met en échange notre appartement sur une plateforme d'échange pour les voyages, et puis son appartement de fonction a été mis là-dessus. Puis il y avait comme une irrégularité. Une irrégularité aussi dans cette volonté de faire les choses de cette façon-là. On sait que, ce qu'on sait de M. Marissal, c'est que sa conjointe était propriétaire d'un condo à Québec qu'il louait il retirait évidemment non pas une rente, mais il recevait des sous. Ça va jusqu'à quoi? 21 000 $ par année pour se loger pour un député venu de l'extérieur. Il y avait quelque chose qui dérangeait dans tout ça. M. Saint-Pierre Plamondon, devant tout ça, dit il y avait là problème d'éthique. Est-ce que c'est une entourloupette? Parce qu'il semblerait que quelques députés ont fait ça. Je ne vais nommer personne, puis je ne suis pas au courant, mais il semblerait que ça se fait, ce que j'ai entendu. Il y a là un petit problème d'éthique, qu'on se le dise. Donc, à suivre, il y avait beaucoup de grenouillage, et puis il y avait beaucoup de contestation à l'idée que ce soit un candidat parachuté comme M. Marissal, qui se présente dans ce comté de Tachereau, qui est le comté, finalement, du Parlement de Québec, là, tout autour du Parlement. On parle aussi, bien sûr, de nos voisins du Sud, et on parle de Meta, principalement, ce matin, Facebook et compagnie, qui acceptent de payer 16,7 milliards de dollars aux États qui le poursuivaient. L'entreprise, donc, c'est une entente hors cours, l'entreprise qui limitera aussi l'attrait de Facebook et d'Instagram pour les plus jeunes, pour les adolescents, entre autres, le géant états-unien qui imposera une série de restrictions pour minimiser l'impact néfaste de ces plateformes sur les jeunes utilisateurs. On parle de limites quotidiennes du temps d'utilisation, entre autres. On parle aussi de mise en sourdine des alertes, entre 8h et 15h, les jours d'école. On parle aussi de fermer la nuit aussi, de minuit à 6h, en sourdine, tout ça. Possibilité aussi de désactiver l'algorithme de recommandation de contenu. Enfin, de la lecture automatique, je lis ça rapidement, des vidéos, interdiction aussi de certaines retouches d'images. À tout ça, s'ajoute un contrôle parental pour que les tout jeunes n'aient pas accès en tout temps aux réseaux sociaux. On espère des mesures semblables ici, d'abord au Canada, ce qui n'est pas le cas actuellement. Peut-être que ça va faire école. Et puis, mesures similaires chez les concurrents TikTok et YouTube aussi, parce que c'est accessible. On sait que les jeunes et ces plateformes sont très, très près de TikTok, entre autres. On va suivre ça. Donc, c'est une victoire et ça veut dire beaucoup, j'ai l'impression. Népal, Tibet, une crue dévastatrice. On dépasse les 180 morts là, et plus d'un millier de disparus. Vous avez vu ces images complètement folles. 24 Canadiens, des villages complètement disparus dans la boue. Littéralement, il y a quelque chose d'assez dérangeant. Les changements climatiques qui sont pour beaucoup. C'est un secteur très, très difficile. Des gens qui vont pour escalader l'Everest. diocèse, des gens aussi qui vont en pèlerinage de ce côté. On parle du Canada qui peut tirer profit de la guerre commerciale, estime des experts. Tiens donc, les nouveaux tarifs douaniers imposés par M. Trump mettent à rude épreuve l'unité canadienne, mais bon, semble-t-il... On va remettre de l'avant certaines choses et que ça crée beaucoup de pression chez nos voisins du Sud, entre autres Gavin Newsom et notre ami Sébastien Saint-François en a fait état, qui est gouverneur de la Californie et principal. En fait, je vous dirais, il est pressenti pour être le prochain adversaire de Monsieur, non pas de Monsieur Trump, mais des Républicains, quoique, bon, peut-être par personne interposée. Mais ça, c'est une autre affaire. Et Monsieur Newsom pourrait devenir l'adversaire des Républicains, le candidat des démocrates lors de la prochaine élection américaine. Alors, sur les réseaux sociaux, Monsieur Newsom dit, je pense pas que ça va durer très longtemps. Il y a même à l'interne des gens qui commencent à vouloir tout faire pour changer les choses. Est-ce que c'est ça qui va arriver? Ben, à suivre, on parle d'une saisie de cocaïne aussi à l'aéroport Montréal-Trudeau. Deux employés d'Air Canada qui ont été arrêtés. Tiens donc, une enquête qui dure depuis quand même quelques mois. À peu de choses près, c'est ce dont on parle. Les parents de Nouran Rezaie, j'en parle aussi, j'en ai pas causé ce matin, qui demandent à la Cour l'identité de l'agent ayant tué leur fils, de l'agent du SPAL ayant tué leur fils. Rappelons que Nouran Rezaie, âgé de 15 ans seulement, cette mort inutile est survenue en après-midi le 21 septembre 2025. C'est arrivé du côté de Saint-Hubert. Donc, ils présenteront leur demande à la Cour supérieure la semaine prochaine. Si la Cour leur donne raison, la Ville de Longueuil sera déjà prête à intervenir et demande une ordonnance de non-publication des deux identités pour des motifs de sécurité. Donc, à suivre comme dossier. 8h30, voilà ce qui conclut notre revue de presse, oui, dis-je bien. Yann Kelly, Olivier Couture dans les prochaines minutes. 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
2: 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Aujourd'hui, Jean-Yves et France y seront, bien sûr, pour faire des heureux et des heureuses. Rappelons que la semaine dernière, M. Ouellette, Daniel Ouellette, a gagné 1446 $. C'était le lot de consolation.
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1: Circulation, on regarde à la hauteur de la place Versailles depuis Montréal pour le tunnel 25. C'est par choc à par choc. Depuis la rive sud, on est un petit peu après Mortagne. C'est code rouge. L'approche 132 depuis Longueuil. Jean-Paul Vincent, ça ralentit. À Guimont, ça avance à pas de tortue. C'est un petit peu vasouilleux dans le tunnel. Ce que je peux voir, il y a du monde. C'est fréquenté. Est-ce que encore incident? Semblerait que oui. Sur la 40, qui pourrait expliquer ceci. 40 direction ouest. On est à la hauteur du collège Grasset, là. Donc, à la hauteur de Christophe Colomb, il y aura un petit souci dans ce secteur-là. Donc, en direction ouest, pour l'instant, Québec 51 ne nous dit pas grand-chose. Je vais voir rapidement, là, à cet égard, là, que se passe-t-il donc en direction ouest. Pour l'instant, peu de choses émanent de ce côté-là. Donc, voilà, prenez-en bonne note. Toutefois, on est en fin d'heure de pointe un petit peu partout. Petit code rouge, Pont-Jacques, quartier, les approches, quand même, ça se fait de belle façon. C'est presque instantané. Toutefois, il y a du monde, sachez-le. On regarde le pont Victoria, fin de parcours un petit peu plus lente. Aussi, je vous dirais, dans la voie maritime, là, un petit peu moins simple. On regarde aussi la 10 Samuel de Champlain. On est à la hauteur de Chevrier, peut-être plus en amont aussi, à l'intérieur de l'échangeur 10-30. Il y a un petit bouchon juste après. Rapprochons-nous avec le jet de la station. Là, je vous dirai immédiatement, après Kimber, ça semble vouloir grand aller. Voilà, ça semble vouloir ralentir. Bien, puisqu'on parle de Kimber, il y aurait un petit code rouge direction Sorel-Tracy, là, juste avant la 116 dans ce secteur-là, juste avant les promenades Saint-Bruno. On regarde la 15 en direction de Descaries, juste après Turcot. Ça roule quand même relativement bien, mais il y a du monde. Soyez prudents, le soleil est présent, 8h42, circulation. 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
1: 20 degrés du soleil, profitons-en, saisissons l'instant à deux mains, mes beaux amis. Cet après-midi, des cellules orageuses, semble-t-il. Un 26 degrés, ça va réchauffer. Et ça va s'ennuager également. Ça se dit, hein, s'ennuager. Oui, ça va s'ennuager. Ce sera plus nuageux. Voilà, 5 mm de pluie qui sont peut-être attendu. On parle de 80 % de probabilité. Ça se poursuivrait en soirée. Donc, prenez-en bonne note. Demain, du soleil, alternance soleil-nuage, 22 degrés. Du beau soleil pour samedi, 23 degrés. Et si la tendance se maintient, ce sera un petit dimanche pluvieux où on pourra faire peut-être un petit peu de ménage. 8h43, je le dis, le répète, 20 degrés. Coin Saint-Jean-Saint-Charles, en plein cœur de la zone festive dans les prochaines minutes. Denis Trudel.
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1: 8h46, bonjour Denis Trudel.
10: Salut Charles, comment ça va?
1: Ben, ça va très bien. Contente de pouvoir te parler comme ça, de t'attraper sur le fly. On ne devait pas le faire ce matin. On commence la semaine prochaine. Par contre, à 8h35, on va t'avoir les jeudis matin. Bien content de la chose, évidemment. J'ai-tu rêvé, là? Je t'ai vu sur les réseaux sociaux poser des pancartes.
10: Oui. Ben oui, écoute, c'est plus fort que moi.
1: Hein, tu sais,
10: moi,
1: tout, là.
10: Oh, oui, écoute, je suis allé animer une soirée à Montréal hier aussi pour le Parti québécois d'Angouin, puis j'avais dit à la candidate d'Ontario, Sandra Hernandez, que j'irais lui donner un coup de main pour les pancartes hier soir aussi. Fait que c'est plus fort que moi. Même mon fils est venu avec moi, toi.
1: Ah oui?
10: Oui, mon fils est venu poser des pancartes. Alors, on
1: tu
10: a fait ça hier, première
1: ou,
10: opération.
1: Tu l'as, forcé, hein? Ou, tu l'as forcé ou il est comme toi, il est très, très volontaire?
10: Non, je l'ai un peu forcé.
1: OK. T'as le droit, sois défendu.
10: Non, non, non, écoute, non, puis il a appris, je pense qu'il a aimé ça, mais bon, pour te dire, tu sais, je pense que sur les réseaux sociaux ce matin, ce qui frappe, en tout cas, c'est ça, c'est la pose de pancarte, là, ouais. Tout le monde était là, tout le monde a mis sa petite photo avec à côté de sa pancarte, partout à travers le Québec, puis là, Parti québécois, mais toutes les partis politiques aussi, là. C'est parti, ça part un matin, la grosse campagne?
1: Oui, tout à fait, j'en ai pas vu tant de pancartes, cependant, moi, je partais de Saint-Bruno, j'ai vu les libéraux, tout simplement, les pancartes libérales ce matin à Saint-Bruno, c'est vrai que je passe pas sur Saint-Charles, c'est la zone festive, c'est fermé. J'en ai peu vu dans Longueuil, mais ça va s'installer, j'en suis convaincu. Donc, ça passe ce matin, ça va être annoncé par Mme Fréchette. 39 jours de campagne, t'en as vécu, toi. T'as été député, on le rappelle pour ceux et celles qui le savent pas, t'as été député pour Québec solidaire. Une campagne électorale, là, c'est quelque chose, c'est un marathon, là.
10: C'est intense. Puis celle-là va être très longue. Hein. C'est la plus longue période de campagne qu'on peut avoir. 39 jours. Ça part aujourd'hui, ça se finit le 5 octobre. C'est majeur. Moi, je me rappelle d'avoir vu une campagne en 2015, ma première. Ça avait commencé en milieu d'août pour un scrutin genre à mi-octobre. Là. Ça avait été 72 jours. Ça, c'est juste dément. Mais 39 jours, c'est intense. T'sais. Puis une journée en campagne, c'est quasiment un univers en soi. À chaque jour, il se passe des affaires. Il peut arriver quelque chose. Il y a des urgences. Il y a des trucs qu'il faut organiser. T'sais, c'est quand même c'est méga intense.
1: Oui, il y a des gaffes qui sont faites peut-être chez toi, mais qui sont faites ailleurs également. Tu dois répondre de ces gaffes-là parfois. Aussi, c'est compliqué. Il y a quelque chose d'assez. C'est ce qu'on voit en politique, mais fois mille, j'ai l'impression.
10: Ben écoute, c'est ça. T'sais, une journée de campagne, c'est préparé avec soin dans les ce qu'on appelle les war rooms, là, c'est-à-dire dans les quartiers généraux de chaque parti. Après ça, il y a l'autobus qui est en lien avec le quartier général de chaque parti. Puis là, à tous les jours, ben il y a un chemin prévu. Les journalistes le savent. Il y a un arrêt prévu à telle place. Puis là, il y a une conférence de presse organisée par le chef sur tel ou tel sujet. Mais souvent, le sujet peut être accroché par un autre thème majeur ou une gaffe d'un autre parti, puis là faut-tu répondre, puis tout ça ça va très vite. Moi, ce que j'espère en fait cette campagne-là, c'est que la campagne sera pas en bon français hijackée ou en tout cas prise en otage par la crise commerciale, ouais. Parce que si c'était le cas, ça nous priverait, nous, Québécois, d'une vraie vitrine sur ce que les partis ont à offrir concrètement en dehors de Trump, tu comprends? Ouais. Parce qu'il y a des enjeux, il y a la crise du logement, il y a la culture, il y a la santé, il y a l'éducation, il y a plein de problématiques, là. Après 8 ans de caquisme, le Québec va pas si bien que ça. Et voir ce que les partis ont à offrir. Là, si on parle... On passe 35 jours à parler de Trump, mais d'une part, ça détourne le sujet, puis d'autre part, ça l'amène sur une traque qui est peut-être pas bonne pour le Québec à long terme. Tu sais. Ouais. C'est pas qu'il faut pas en parler, il faut en parler, c'est important, mais ça ne peut pas qu'être que Trump, la campagne électorale. Moi, je l'ai vécu l'année passée, je suis pas sûr que la démocratie en sort gagnante.
1: Ben, c'est vrai, la dernière élection, effectivement, c'était le retour de M. Carney, entre autres, et puis les confrontations avec le président américain. Mais demander aux gens de ne pas en parler, c'est en parler aussi, non?
10: Ben oui, bien sûr, mais je veux dire, bon, c'est là, à tous les jours, c'est Trump, il fait des déclarations incendiaires, fait que les gens réagissent, puis c'est important, mais tu sais, il y a aussi une crise de l'itinérance, il manque de profs dans les écoles, la lutte au changement climatique, c'est vraiment pas, ça s'en va pas dans la bonne direction, tu sais, il y a plein d'enjeux, puis les partis se sont préparés au cours des derniers mois pour avoir des propositions pour toutes ces affaires-là, fait que j'espère qu'on va avoir la chance de discuter du fond, puis que on va pouvoir que les Québécois vont pouvoir se faire une idée hein, de quel est le meilleur parti pour faire ça. Bon, ça se dit, tu sais, j'en ai déjà parlé avec toi, la campagne part pas dans le vide, là. Il y a quand même eu des sondages qui ont paru dans les dernières semaines, les derniers mois, qui semblent indiquer qu'on s'en va vers un gouvernement du Parti québécois pour le moment minoritaire, mais on verra après. Et donc, ça peut changer, mais à mon avis, il faudrait que ça change vraiment beaucoup pour que ce soit pour ça qui se passe. Mais à voir, j'ai vu qu'il y avait un gros sondage dans le Journal de Montréal de ce matin, là, 11 000 répondants, là, je sais pas si tu as vu ça, là. Ouais. Mais ça c'est particulier parce que là ils ont dans toutes les régions ça donne un peu une idée de ce que ça s'en va. Ici en Montérégie ça semble indiquer que le Parti québécois est largement en avance dans tout ce qui est les comtés autour qu'on peut penser là, Marie-Victorin, Taillon, Vachon, de façon globale le Parti québécois semble en avance ici. Évidemment le Parti libéral est en avance à Montréal. À Québec, c'est une bataille conservateur PQ. Tu sais bon, il y a beaucoup de choses qui vont se passer au cours des prochaines semaines, ça peut bouger. C'est rare qu'il y a un retournement, mettons, de 10 points ou de 8 points qui changent radicalement les affaires. La seule fois où j'ai vu ça, en fait, c'est Yves-François Blanchet avec le Bloc en 2019. En début de campagne, le Bloc était à 18 % 2-3 bons débats, puis Yves-François a réussi à amener le parti à 32 % C'est un bond de 14 % en une campagne, c'était du jamais vu.
1: Donc, ça veut dire que ça peut arriver.
10: Oui, ça peut arriver.
1: C'est ce que disent plusieurs analystes, là.
10: Comment tu dis?
1: C'est une boîte à surprise, là, ce que disent plusieurs. Ouais,
10: mais tu sais, une boîte à surprise. Tu sais, sérieux, je veux dire. Même Éric Duhaime aspire pas au pouvoir, puis il le dit lui-même. Il serait content de faire son entrée au Parlement, puis d'avoir 7, 8, 10 députés, que le parti soit représenté au Parlement. Bon, mais non. Même lui, il dit, tu sais, il ne formera pas le gouvernement, là, Duhaime, il sait lui-même. Québec solidaire, ils savent très bien qu'ils ne formeront pas le gouvernement, même s'ils disent, OK, ils ont annoncé leur. Qu'est-ce qu'ils vont faire dans les 100 premiers jours. Bon. Est-ce que la CAQ, les libéraux sont à 14 % chez les francophones? Est-ce qu'on peut penser qu'ils vont faire un bond? Tu sais, le PQ est à 38 chez les francophones. Là. Il y a un bond de 24, là. Je veux dire, je pense pas que ça va arriver, là. Tu comprends?
1: Ouais, c'est les libéraux francophones que ces partis-là doivent aller chercher, là.
10: Oui, les libéraux sont sûrs de 25-30 comtés. Toutes les comtés du West Island, partie de l'Outaouais, un peu en Estrie. Mais là, dans tout le reste, là,
1: L'Estrie, c'est pas gagné, il paraît.
10: Apparemment, non. Non, mais mettons, il reste, 85 comtés pour les libéraux où la majorité des votants sont francophones, puis pour le moment, ils sont à 14 % des francophones. Il faudrait qu'il se passe vraiment quelque chose pour qu'il y ait, que les libéraux réapparaissent comme une option au gouvernement. Ils risquent, ils ont des bonnes chances à 90 % d'être l'opposition officielle, ça, c'est certain. Mais maintenant, est-ce qu'ils peuvent aspirer? Bon, là, la question, c'est la CAQ. Est-ce que la CAQ peut remonter? Là, il y aurait eu un bond de 2-3 points dans le dernier léger. Par Tavès, qui peuvent continuer ça, et au dépend de qui ils vont le faire. Tu sais, moi, je pense que le 30 % du Parti québécois, c'est le plancher du vote indépendantiste. L'option indépendantiste est à 30 % le PQ est à 30 % Ces gens-là, ils n'iront pas au Parti libéral, ils retourneront pas à la CAQ, puis s'ils avaient allé aux conservateurs, au QS, ils seraient déjà partis. Fait que, à mon avis, c'est un vote. Évidemment, le Parti québécois n'est pas à l'abri d'une gaffe majeure qui pourrait faire que. Mais sa tendance se maintient, je vois pas, ils vont pas bouger ben, peut-être descendre d'un point. Mais ce qu'il faut aux autres, c'est qu'ils montent de un ou deux points s'ils veulent s'assurer une majorité. Ce que je veux dire par là, c'est que, à mon avis, il faut qu'un parti, CAQ libéral, monte en haut de 30 %, ce qui m'apparaît difficilement prévoyable, même si on ne sait pas ce qui va se passer dans les prochaines semaines.
1: Ouais, donc il y aura sûrement des pièges qui vont faire en sorte que ça va être ébranlé. Là,
10: Oui, mais ça vaut pour toutes les parties, Charles.
1: Effectivement.
10: Ça vaut pour,
1: Effectivement.
10: Ça vaut pour toutes les parties. Ça peut être le PQ, mais ça peut être les autres aussi qui vont faire face à des pièges, qui vont faire en sorte qu'ils pourraient maganer leur campagne.
1: Denis Trudel, t'es libre, disponible au cours des prochaines semaines. Est-ce qu'on t'a approché pour Taschereau?
10: Pourquoi?
1: Est-ce que le PQ t'a approché pour te présenter dans Taschereau?
10: Non, on m'a pas approché dans Taschereau. Non, on m'a pas approché dans Taschereau.
1: Il t'appellerait, non. Irais-tu? Tu irais pas?
10: À Québec, ben non, je dis non.
1: Non?
10: Okay. Mais non, moi, je suis un gars de Longueuil, là, maintenant, là. Je dis, si un jour je refais de la politique, ce que je n'exclus pas du tout à ce moment-ci, mais c'est pas dans la campagne provinciale, là, mais si je n'exclus pas, je vais me représenter à Longueuil, tu sais, on verra.
1: Dominique Simard, président des Ducs de Longueuil, qui m'écrit, qui dit, Denis Trudel sera présent pour le premier match des séries au Parc Paul Pratt, c'est vrai?
10: Oui.
1: Les Ducs.
10: Alors, je vais être là avec Sandra Hernandez, la candidate du Parti québécois, okay, qui va être là aussi le 1er septembre.
1: Connais-tu le baseball? C'est toi qui va y expliquer?
10: Non, elle connaît le baseball.
1: OK.
10: Oui, elle a passé 20 ans à travers le monde. Hein, elle s'est promenée beaucoup, Sandra.
1: Elle
10: est originaire de Longueuil. Pour ceux qui ne savent pas, la candidate d'Ontario est originaire de Longueuil. Elle a étudié au cégep de Montpetit. Elle est née ici, en fait, mais elle est partie 20
1: Marceau
10: ans.
1: Comme M. Marceau aussi qui se présente.
10: Nicolas Marceau.
1: Qui a étudié ici, là.
10: Je ne sais pas s'il est de Longueuil, ça, tu me poses une colle.
1: Non, mais il a étudié au Collège Charlemagne et il a fait son cégep ici, à Longueuil.
10: Ah, OK, oui. Ben je l'apprends.
1: Oui, bon, ben, c'est ce que hier, notre journaliste Justin Gervais nous a dit. On se posait la question.
10: OK, bon, ben écoute. En tout cas, c'est sûr que c'est une bonne candidature. Nicolas Marceau, un ancien ministre des Finances du Québec, dans Marie-Victorin, où il y a plein d'enjeux. Avoir un ministre des Finances, ça peut être très, très pratique. Dans Longueuil, moi, je pense que...
1: Madame Dorismond est très populaire, cela dit. Encore une fois, on l'entend là aussi.
10: Ouais, mais je te dirais que les projections en ce moment donnent pas beaucoup de chance à la CAQ dans Marie-Victorin.
1: Ah bon?
10: Le combat le plus serré, je pense, dans les comtés autour de nous, ça serait probablement Vachon.
1: Monsieur Lafrenière, Lafrenière serait menacé.
10: Comment?
1: Monsieur Lafrenière qui serait menacé.
10: Ah oui. Oui, je veux dire, en ce moment, en tout cas, si tu regardes Québec 125, en ce moment, c'est le PQ qui gagne.
1: Mais
10: c'est le PQ qui gagnerait dans Vachon aussi, mais c'est le plus serré des trois comtés. Vachon, Marie-Victorin, Taillon. Vachon, c'est le plus serré pour le moment, mais ça donne quand même PQ gagnant là, à 80% de chance. Mais bon, la campagne joue, puis Yann est quand même très populaire. Les gens l'aiment beaucoup dans Vachon. Ça va être une campagne... on a aussi, bon, Affine, qui est quand même une conseillère municipale connue dans cette
1: sphère. Pour les libéraux aussi. Oui, tout à fait. Le vote sera partagé. T'as raison.
10: Stéphane Fauguin, il travaille Longueuil depuis un bon bout, là. Il a été sur l'exécutif de Taillon un bout, là. Okay. Il se passe dans Vachon. Puis il est sur le terrain depuis un mois aussi. C'est une très, très bonne candidature. D'ailleurs, lui, Stéphane, c'est un spécialiste en aérospatial, tu sais, puis pour un comté qui compte un aéroport, puis l'Agence spatiale canadienne, je pense que c'est quelque chose d'intéressant pour le PQ. C'est une excellente candidature, Stéphane Fauguin.
1: Bon, alors, ben, on verra bien ça. De toute façon, on en a pour 39 jours, puis avec toi, ben, on en a pour l'année, puisque tu seras à notre micro à 8h35 les jeudis. Merci, Denis Trudel.
10: À la semaine prochaine.
1: Bye.
10: Salut, bye.
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1: Bon début de journée, ici Justin Gervais et voici votre bulletin d'information. La Rive-Sud, tout comme le reste de la province, entre en période électorale à compter de ce jeudi. La première ministre Christine Fréchette a rendez-vous ce matin avec la lieutenante-gouverneure générale Manon Janotte. Cette rencontre est d'ailleurs prévue aux alentours de 10h30. C'est à ce moment que Mme Fréchette pourra demander la dissolution de l'Assemblée nationale. Selon Radio-Canada, un dernier conseil des ministres devrait précéder à 10h. Ainsi, la campagne durera 39 jours jusqu'au scrutin prévu le 5 octobre prochain. Des pancartes électorales étaient déjà visibles mercredi soir dans certains secteurs de la circonscription de Taillon à Longueuil. La première ministre Fréchette devrait s'adresser aux médias vers 11h. Patricia Ronceau, une citoyenne de l'arrondissement de Saint-Hubert, s'interroge sur l'application de la norme EPA en cas de panne d'électricité. L'Agence de protection de l'environnement des États-Unis fixe cette norme qui concerne les nouveaux appareils de chauffage au bois. Ces derniers ne devront pas dépasser 2,5 g de poussière polluante dans l'air par heure dès novembre 2029. Le règlement vise à réduire la pollution de l'air. Madame Ronceau réside dans le quartier Parc de la Cité. La conseillère municipale Affine Loalalika réagit en rappelant que l'arrondissement va interdire leur usage uniquement lors des avertissements de smog d'Environnement Canada qui touche l'agglomération de Longueuil. Madame Loalalika rassure la résidente en indiquant que cette mesure ne s'applique pas si la panne dure plus de 3 heures. Cette démarche permet à Saint-Hubert de s'adapter progressivement au virage vert. Les promenades Saint-Bruno annoncent qu'ils investissent environ 50 millions de dollars pour moderniser et déplacer l'horaire de restauration vers le deuxième étage dans ce qui est actuellement le marché des promenades. Le projet vise à améliorer l'expérience des visiteurs et à revoir complètement l'organisation du secteur alimentaire. Le nouvel espace sera plus vaste et permettra de doubler la capacité d'accueil qui doit atteindre environ 1100 places assises une fois les travaux terminés. Le réaménagement prévoit aussi l'ajout d'une terrasse extérieure pour offrir un espace supplémentaire aux clients et améliorer l'ambiance du lieu. L'espace actuel des restaurants sera converti en 20 000 pieds carrés afin de permettre l'arrivée de nouveaux commerces à cet endroit. Le chantier de la nouvelle aire de restauration doit débuter à la mi-septembre pour une ouverture prévue à l'automne 2027. Rappelons que la section actuelle des restaurants a été modernisée en 2014 par l'ancienne compagnie de gestion des promenades. Les promenades Saint-Bruno resteront ouvertes au public pendant les travaux, tout comme l'aire de restauration actuelle. La MRC de Marguerite-Youville réaffirme son soutien aux entreprises dans un contexte d'incertitude lié aux tarifs douaniers américains. Son service de développement économique offre un accompagnement personnalisé et plusieurs programmes pour aider les entrepreneurs. Ainsi, le gouvernement du Québec propose le programme d'aide d'urgence aux PME tarifs douaniers américains. Il s'agit en fait d'un prêt qui peut atteindre un montant de 150 000 $ pour les entreprises qui sont en difficulté. La MRC rappelle que d'autres mesures existent pour la liquidité, la productivité, les marchés et la croissance, en plus des programmes offerts par les partenaires. De plus, elle invite les entrepreneurs à rencontrer un de ses conseillers afin de faire le point de leur situation et identifier les ressources adaptées. L'Association de soccer de Brossard et le Club de soccer de la Prairie uniront leurs forces dès le 1er octobre pour former un nouveau club sur la rive sud. La nouvelle organisation est actuellement en préparation et elle devrait officiellement prendre effet à cette date. Les deux clubs ont annoncé la nomination de Patrice Bernier au poste de directeur sportif du futur club unifié. C'est ce qui complète le bulletin. 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

0: C'est ce qu'on aurait dû m'enseigner.
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3: 9h07, tirage de l'As de cœur à 13h, évidemment, pourrait se gagner autour de 12 000 $ plus ou moins, bien sûr. Si jamais il n'est pas trouvé, ben on continue. 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Raph Pilon, Loud, circulation météo par la suite.

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2: météo, voyons voir ce qui se déroule. Évidemment, l'heure de pointe est sur le point de se terminer. Cela dit, il y a eu des accrochages, hein, qu'on se le dise, entre autres du côté de l'échangeur Royal Mount sur Descaries aussi. Donc, ça semble vouloir se replacer d'ailleurs de ce côté. Je regarde aussi la 40 d'est en ouest où il y a eu des petits problèmes à la hauteur du collège Grasset. Ça semble rouler de mieux en mieux. Ça, c'est Christophe Colomb. La 25 en direction sud, direction du tunnel, on est toujours à la hauteur de Beaubien, évidemment. C'est comme ça à la journée longue. Ça continue, donc au-delà de la demi-heure facilement. On regarde, c'est en train de se résorber depuis Boucherville, à proximité du tunnel, entre autres, après Jean-Paul Vincent. On est à la hauteur de Guimont, là, c'est bouchon de ce côté-là. Et puis, sur la métropolitaine, ça roule quand même assez... non pas la métropolitaine, mais sur la 10, la 20, pardon, ça roule quand même assez bien. Ça vient qu'on le sait plus. Fin de parcours sur le pont Jacques-Cartier, à l'arrivée de l'Arimier, là, il y a petit bouchon dès la mi-parcours, sachez-le. Cela dit, du côté de Longueuil, ça ne change rien, ça traverse quand même assez bien. Il n'y a pas d'attente. Saint-Lambert-Victoria, c'est terminé, alors que la 10, Samuel de Champlain, c'est sur le point de se replacer également. Quoique, on est à la hauteur de Pelletier, là, il y a un petit bouchon de ce côté, je vous dirais même, du côté du mythe du... On va se rapprocher un peu là, du côté de la 134, en fait, sur le boulevard Taschereau. Après la traversée du tunnel du côté de Turcot, c'est bouchon de ce côté, sachez-le, mais ça roule mieux à partir du chemin de la Côte-Saint-Luc. Soyez prudents du soleil, il y en aura pas toute la journée, mais il y en a présentement 9h16. 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
2: Météo, voyons voir de plus près ce qui se déroule. 20 degrés présentement, coin Saint-Jean-Saint-Charles. Du soleil, il y aura tout l'avant-midi, comme je viens de le dire. Cellule orageuse prévue à 80 % toutefois cet après-midi. Ça va s'ennuager, donc c'est là que ça vous rompt l'instant. Il y aura peut-être un petit peu de pluie, 5 mm dans le cours de l'après-midi. Vont s'ajouter à ça ce soir et la nuit prochaine. Un petit 5 mm supplémentaire. Demain, 22 degrés, une belle journée alternant soleil-nuage. Samedi, une très belle journée, 23 degrés, alors que pour dimanche, la tendance se maintient. De la pluie avec un 22 degrés, ça sera le temps de faire le ménage, probablement.
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9h22, ainsi se termine notre émission. J'espère qu'elle vous a plu, avec la musique de Sandrine Hébert, bien sûr. On s'en va, nous, dans les prochaines minutes, on s'en va vers un peu de musique. Il y aura celle de Philippe Berghella, entre autres, Classe Moyenne, Marc Dupré, Mariem King-Melrose, bien sûr, Mariem. Il y aura également Ojo dans les prochaines secondes. Et puis, passez une belle journée. Écoutez-nous, FM 103.3, Chasse à l'As de cœur cet après-midi, dans l'émission de Jean-Yves, dès 13h, 12 169 $, ou à peu près, pour être gagné. Restez à l'écoute, bien sûr, en espérant, bien sûr, qu'on va faire des heureux et des heureuses. C'est toujours ça, notre volonté. La semaine dernière, M. Ouellet, qui a eu le lot de consolation, 1 446 $. C'est quand même pas rien. FM133.ca, si vous voulez acheter des billets. Si jamais là, ce n'est pas gagné, c'est cet après-midi, autour de 2-3 heures, là, cet après-midi, qu'il sera possible de le faire, peut-être immédiatement après le tirage de l'As de cœur. En tout cas, tendez l'oreille ou tendez le doigt et allez sur vos claviers. Ojo, Gold, position 22, bye tout le monde à demain.

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7: La Rive-Sud, tout comme le reste de la province, entre en période électorale jeudi, alors que la première ministre Christine Fréchette doit demander la dissolution de l'Assemblée nationale. La MRC de Marguerite Diouville soutient les entreprises touchées par les tarifs américains grâce au programme d'aide d'urgence aux PME du gouvernement du Québec. Brossard et La Prairie uniront leur club de soccer le 1er octobre avec Patrice Bernier nommé directeur sportif du nouveau club unifié.
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4: Pratt & Whitney célèbre son centenaire à Longueuil en misant sur l'innovation, alors que la production de moteurs progresse et que l'entreprise prévoit créer 700 emplois. Une résidente de Saint-Hubert questionne la norme EPA qui encadre les émissions des appareils de chauffage au bois, alors que l'arrondissement précise que l'interdiction ne s'applique pas en cas de panne prolongée. Les promenades Saint-Bruno investiront 50 millions pour moderniser et déplacer l'horaire de restauration au deuxième étage, un chantier prévu dès la mi-septembre pour une ouverture en 2027.
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0: Bonjour.
2: Bonjour.
1: Daniel, on vous demande de choisir un numéro au tableau entre 1 et 52.
2: J'ai choisi le 10.
0: Le 10. Sylvain va ouvrir l'enveloppe numéro 10.
3: Deux de cœur.
0: Ah!
1: Colin, ça passe proche.
0: Daniel.
1: Daniel, vous gagnez quand même 1446 $. Bravo.
0: Bravo, Daniel.
2: Merci à vous.
0: À Daniel, en plus, c'est un cœur. 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
1: Bravo, félicitations.
2: Wow.
0: Félicitations, Daniel.
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8: Ici Justin Gervais et voici votre bulletin d'information de midi. Un citoyen a interpellé la mairesse de Brossard lors du conseil municipal du 18 août au sujet de l'augmentation du trafic aérien depuis l'ouverture du nouveau terminal de l'aéroport métropolitain de Montréal à Saint-Hubert. Il demandait si la ville de Brossard avait l'intention de se joindre aux autres villes de la Rive-Sud pour réclamer des ajustements sur les corridors de vol. Il a aussi demandé à la mairesse de prendre position officiellement sur l'enjeu. La mairesse de Rinasad a reconnu que les nuisances sonores sont un enjeu réel, mais a rappelé que le dossier ne relève pas des compétences municipales.
9: Moi, c'est sûr, en tant que mairesse de Brossard, quand il y a des dossiers où il faut qu'on porte nos voix ensemble, je suis toujours la première à l'être. La réalité est que le dossier n'est pas un dossier municipal. Et ce qu'on avait été rassuré au niveau des différentes présentations et informations qui ont été partagées au fil du temps, c'est que des fois, les gens mélangent les vols, en fait, de l'aéroport Trudeau en pensant que c'est celle du métropolitain.
8: Elle a toutefois indiqué surveiller le dossier de près et dit être prête à porter la voix des citoyens de Brossard si les inconvénients s'avèrent majeurs. Des municipalités voisines comme Saint-Bruno-de-Montarville, Sainte-Julie et Longueuil se sont déjà mobilisées sur la question des nuisances sonores liées à l'aéroport métropolitain. Brossard n'avait jusqu'ici pas pris position officiellement sur le dossier. La Rive-Sud, tout comme le reste de la province, entre en période électorale à compter de ce jeudi. La première ministre Christine Fréchette avait rendez-vous ce matin avec la lieutenant-gouverneure générale, Manon Jeannotte, où elle pouvait demander la dissolution de l'Assemblée nationale. Ainsi, la campagne doit durer 39 jours, jusqu'au scrutin prévu le 5 octobre prochain. Des pancartes électorales étaient déjà visibles mercredi soir dans certains secteurs de la circonscription de Taillon, à Longueuil. La MRC de Marguerite-Youville réaffirme son soutien aux entreprises dans un contexte d'incertitude lié aux tarifs douaniers américains. Son service de développement économique offre un accompagnement personnalisé et plusieurs programmes pour aider les entrepreneurs. Ainsi, le gouvernement du Québec propose le programme d'aide d'urgence aux PME tarifs douaniers américains. Il s'agit en fait d'un prêt qui peut atteindre un montant de 150 000 $ pour les entreprises qui sont en difficulté. La MRC rappelle que d'autres mesures existent pour la liquidité, la productivité, les marchés et la croissance, en plus des programmes offerts par les partenaires. De plus, elle invite les entrepreneurs à rencontrer un de ses conseillers afin de faire le point de leur situation et identifier les ressources adaptées. Après avoir fabriqué plus de 100 000 moteurs à son usine de Longueuil, le géant de l'aéronautique Pratt & Whitney célèbre son passé en ouvrant le regard sur les décennies à venir. La firme a vu le jour aux États-Unis au printemps de 1926. On y a conçu le premier moteur radial refroidi à air, permettant l'obtention d'un ratio inégalé au niveau puissance et poids. Après l'ouverture d'une filiale au Canada en 1928, la production en temps de guerre a atteint 300 000 engins. Cette année, Pratt & Whitney fabrique actuellement entre 2000 et 2500 moteurs par année et pourrait atteindre 3500 d'ici 2033. La demande progresse notamment pour les avions Canada Air, les turbopropulseurs Dash-8 et les appareils utilisés dans la lutte contre les incendies. L'entreprise de la Rive-Sud emploie 16 000 personnes dans le monde, dont au Maroc. Elle fait travailler 6 000 hommes et femmes au Canada et 4 500 au Québec, à Longueuil, Saint-Hubert et Mirabel. La compagnie investit massivement dans l'innovation, en modernisation et en recherche et développement. L'Association de soccer de Brossard et le Club de soccer de la Prairie uniront leurs forces dès le 1er octobre pour former un nouveau club sur la Rive-Sud. La nouvelle organisation est actuellement en préparation et elle devrait officiellement prendre effet à cette date. Les deux clubs ont annoncé la nomination de Patrice Bernier au poste de directeur sportif du futur club unifié. C'est ce qui complète le bulletin. 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
9: La campagne électorale est lancée depuis ce jeudi matin. La première ministre Christine Fréchette ayant demandé la dissolution de l'Assemblée nationale après sa rencontre officielle avec la lieutenant-gouverneure. Pratt & Whitney souligne son centenaire à Longueuil en misant sur l'innovation alors que la production augmente et que 700 emplois seront créés. Une résidente de Saint-Hubert questionne la norme EPA qui encadre les émissions des appareils de chauffage au bois et l'arrondissement précise l'exception.
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0: 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Trouverez-vous l'as de cœur aujourd'hui? 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
9: On est à la semaine 2. Il reste 51 cartes au tableau. On est content de pouvoir vous offrir la chasse à l'as de cœur partout en Montérégie, dans le Grand Montréal et sur la rive sud. Tout d'abord, pour les tirages aujourd'hui, notre loterie est vérifiée par la comptable Lynn Tramp avec notre équipe de direction. Et on accueille en studio Stéphane Blanchette du FM 103.3, Johan de l'organisme Heureux Ensemble qui sont là pour tourner les cartes avec Diana, sa conjointe qui est avec nous également, et Éric Tétrault qui est là pour superviser le tout. Et France Dubé est en studio, on la voit présentement sur les caméras. Allô France.
10: Salut Jean-Yves, comment ça va?
9: Je vais super bien, je suis content parce qu'on est déjà à la deuxième semaine. Ça prend forme, les gens sont de plus en plus excités puis ils viennent nous voir à la place Longueuil, ça c'est le fun.
10: Il y a des organismes qui se sont joints encore une fois, il y en aura d'autres dans les prochaines semaines. Alors, c'est véritablement parti. Jean-Yves, en commençant le tirage aujourd'hui, je ne peux pas passer sous silence l'anniversaire de notre bénévole du mardi et du mercredi, notre sympathique et souriante Claudette. Oui, en l'occurrence, fête. Ma maman qui fête aujourd'hui ses 78 ans. Je sais que je devrais pas dire ça, mais elle les fait tellement pas. Écoute, j'ai pas le choix, là. Hein?
9: Claudette est tellement appréciée des auditeurs et auditrices de la station. C'est Madame Bingo, il appelle comme ça, ils viennent la voir parce que c'est elle qui répond au téléphone.
10: C'est elle qui remet les prix de Bingo. Ouais, c'est elle qui s'occupe de l'As de cœur les mardis, mercredis. Je sais qu'elle a des fidèles à la Place Longueuil qui achètent des billets chaque semaine. Alors, je lui souhaite une super belle journée de fête. C'est sûr que je l'ai fait en privé ce matin, puis je l'ai fait sur mon Facebook, mais l'As de cœur sans Claudette, ce serait quoi?
9: Absolument. Ben,
10: on serait
9: bonne
10: mal
9: fête,
10: pris.
9: Claudette. Bonne fête, merci pour ton aide que tu fais avec nous à la Place Longueuil.
10: Bonne fête, maman. Autre chose, aujourd'hui, on a eu une belle surprise. Il y a quelqu'un qui est venu nous faire un beau cadeau à la station, puis je m'en voudrais de pas saluer l'initiative. Je voudrais dire merci à Yannick Gagnon de ProVitre, qui est venu laver nos vitres aujourd'hui. Hein, puis on voit vraiment mieux dehors grâce
9: vraiment,
10: à Yannick
9: vraiment.
10: Et à Lynn. Alors, je sais que Yannick a des billets dans le baril. Alors, je voulais lui souhaiter bonne chance et puis le remercier d'être venu laver nos vitres pour qu'on voit mieux un petit peu à l'extérieur.
9: Merci
10: c'est
9: Yannick.
10: Gentil.
9: Merci beaucoup. Grâce à toi, je peux voir ce qui se passe de l'autre côté du fleuve.
10: Tout à fait.
9: Montréal.
10: Alors, ProVitre, si vous voulez voir mieux et voir plus clair dans vos fenêtres, appelez Yannick, il est tellement sympathique. Jean-Yves, ensuite, là, on va parler de l'As de cœur un peu, évidemment. Alors, vous rappelez que vous pouvez vous abonner. C'est la meilleure façon d'avoir des billets dans la boîte chaque semaine. J'en parlais avec une gentille auditrice du FM 103.3 qui nous a adoptés récemment et qui joue à l'As de cœur.
9: Oui, je t'ai vu hier, parler avec elle, ouais.
10: Très gentille. Elle me dit, j'achète mes billets en abonnement, c'est sûr, hein? Ben, c'est sûr, certain. C'est Celle 50-50 qui gère notre site en ligne. Donc, c'est personne ici. C'est un site qui est régi par la Régie des alcools et des jeux. Donc, ils sont autorisés à le faire. Et c'est pour ça qu'on peut rien changer quand vous nous appelez. Oh, j'ai pas mis le bon numéro de téléphone. Ben non, je peux pas changer un numéro de téléphone, malheureusement. On peut rien changer. Alors, c'est eux qui gèrent ça. C'est surveillé. Alors, oui, profitez-en. Puis, comme je lui disais, quand le tirage arrête, là, les paiements arrêtent aussi. Il n'y a pas de on recommence l'As de cœur dans 6 mois puis on recommence à prendre sur votre carte de crédit. Pas du tout. Tout arrête. Alors, n'hésitez pas. Abonnez-vous. C'est le meilleur moyen de pas oublier parce que la semaine, elle passe tellement vite. Puis si vous entendez pas nos petits rappels, vous pourriez ne pas avoir de billets dans le baril. Alors ça, c'est la meilleure chose à faire.
9: J'en connais un autre moyen pour pas oublier. Il suffit que je me trompe des fois avec les textos et que j'appuie sur le bouton rouge puis tout le monde reçoit un texto en même temps.
10: Ouais,
9: je suis
10: hier,
9: désolé de m'en faire ça. C'est vraiment une erreur. J'ai appuyé sur le mauvais bouton.
10: Oh, c'est-tu plate. Mais ça a fait en sorte qu'il y a des gens qui ont acheté des billets hier. Alors ça, c'est super. Ou si vous rappelez de mettre un seul nom sur le billet, vous pouvez mettre des petites initiales là, si vous êtes 2-3, mais la personne qu'on va appeler, c'est cette personne-là qui doit choisir l'enveloppe. Si on parle pas à la bonne personne, c'est le boulier, alors ça sera dommage. Alors, un seul billet, un seul nom par billet avec le numéro de téléphone. Aussi, cette semaine, là, j'en ai parlé aux organismes, pour le voyage, vous avez pas besoin de garder vos coupons. On va piger un nom puis on va vous demander une pièce d'identité. Alors non, c'est trop compliqué. Si vous achetez des billets chaque semaine puis que ça se rend loin, vous allez avoir perdu vos billets. Non, non, gardez pas les billets. On va vous demander une pièce d'identité quand vous allez vous pointer ici. On a le nom et le numéro de téléphone sur le billet, là. On peut pas faire autrement. Alors, pas besoin de garder vos billets. Je vous rappelle que les gens en studio, c'est-à-dire Johan et Diana, parce que pas nous, ont peut-être des billets dans la boîte. Alors,
9: est-ce qu'on peut les voir, Johan et
10: est-ce
9: Diana?
10: Est-ce que Johan et Diana, est-ce que vous avez des billets dans la boîte aujourd'hui?
11: Pas aujourd'hui.
10: Ah, pas aujourd'hui? OK.
11: À bientôt.
10: Alors, Diana, est-ce qu'on la voit?
9: Oui, Diana, on la voit, mais Johan, on ne le voit pas. Approche-toi, colle-toi.
10: C'est cette caméra-là.
9: Ah, voilà, t'es sur la caméra. Bonjour.
10: Alors, Johan et Diana viennent de l'organisme Heureux Ensemble. Ils reviennent de vacances, alors ils embarquent avec nous pour cette deuxième semaine de l'As de cœur. Merci d'être là.
9: Merci beaucoup. Merci
10: alors, Johan, il va tourner les cartes avec Stéphane. Je pense que Jean-Yves, on est rendu donner les montants aujourd'hui. Les gens ont hâte de savoir.
9: Le temps passe tellement vite, France. Le lot de consolation cette semaine qui représente 20% des ventes est de 1431. La valeur de l'As de cœur est de 14 315 pour un grand total de 15 746.
10: Déjà, deuxième semaine.
9: Ouais, l'argent amassé pour les organismes depuis le début, 5 034. Ça va vite quand même. On est content. Et ça, c'est grâce à vous, hein, Mathilde.
10: C'est grâce à vous qui achetez des billets puis qui encouragez nos organismes. Alors, Jean-Yves, je te laisse tourner le baril et je pourrais peut-être nommer les organismes, justement, qui sont bénéficiaires de l'As de cœur. Alors, évidemment, le FM 103.3, le Centre de pédiatrie sociale en communauté de Longueuil, Brightab, la Maison des jeunes de Saint-Bruno, les Chevaliers de Colomb, 3967 à Longueuil, la Maison de Entraide de Sainte-Julie et Chevalier de Colomb 3258 Sainte-Marie, le comptoir d'Yvonne, Grand Frère et Grande Sœur de la Montérégie, l'Orchestre Philharmonique du Québec, Loisirs RTL, Heureux Ensemble, Entraide Saint-Mathieu et la Maison des Jeunes de Longueuil qui vient tout juste de se joindre à nous cette semaine. Alors Jean-Yves a un billet entre les mains. Ouais, je vous rappelle qu'il va se mettre au téléphone. Pitonner le numéro de téléphone et on va appeler quelqu'un qui va devoir choisir une carte entre 1 et 51. Donc, une enveloppe entre 1 et 51. Et ben, on va souhaiter à cette personne-là la meilleure des chances puisque elle pourrait remporter 15 746 $. On appelle où?
9: On appelle à Brossard.
10: À Brossard?
9: Oui. Bon. Et c'est une dame.
10: Et on espère qu'elle va répondre. On aime toujours ça vous parler.
9: Oui, parce que sinon, c'est le boulier.
10: Sinon, c'est le boulier.
9: On va peut-être appeler une deuxième fois si jamais ça répond pas.
12: Oui, bonjour.
9: Bonjour, est-ce que vous êtes Claudia Roy?
12: Oui.
9: Bonjour, Claudia Roy de Brossard, c'est Jean-Yves Lemay et France Dubé du FM 103.3. Vous allez bien?
12: Oui.
10: Bonjour, Claudia. Est-ce que vous savez pourquoi on vous appelle?
12: Non.
10: On est en direct à la radio. Est-ce que ça vous donne un indice?
12: Non.
10: On est en direct au FM 103.3, Claudia. Et c'est jeudi, 13h, et c'est l'As de cœur.
9: Claudia, vous avez remporté le lot de consolation de la semaine. 1431 $, c'est pour vous. Bravo. Et maintenant, on vous demande de choisir une carte au tableau, un numéro entre 1 et 51.
10: Attends une minute, Jean-Yves.
9: Pourquoi?
12: Les animateurs, c'est qui?
10: Claudia, c'est Jean-Yves et France de l'As de cœur. Vous avez acheté un billet de l'As de cœur. Vous vous souvenez?
12: Oui, vaguement.
10: OK, vaguement. Vous avez acheté votre... Est-ce que vous vous rappelez où vous avez acheté votre billet de la chasse à l'As de cœur à 5 $?
12: Non, parce que j'ai été souvent à l'hôpital, je ne me souviens plus.
10: OK. Est-ce que vous avez un organisme en particulier? Jean-Yves, montre-moi donc le billet.
9: Voilà, c'est écrit à la main,
10: je pense.
9: À lettre en lettre.
10: Avez-vous acheté à la Place Longueuil ou dans un organisme quelconque?
12: Celui que j'ai acheté, c'est chez Marie,
10: chez
12: Chemin Chambly à Saint-Hubert.
10: Ah ben, non, mais peut-être au dépanneur Saint-Hubert. Ça se peut, au dépanneur Saint-Hubert. Alors ben, c'est vrai, Claudia, là, c'est vrai. C'est vous qui gagnez le lot de consolation en ce moment de 1431 $. Bravo. Maintenant, il y a 51 enveloppes fermées sur notre tableau. Dans ces 51 enveloppes-là, il y a un jeu de cartes, évidemment, et vous devez trouver l'As de cœur pour le gros lot.
12: OK.
10: Si vous ne trouvez pas l'As de cœur, vous gagnez quand même 1431 $. Alors maintenant, on vous demande de choisir une enveloppe entre 1 et 51. N'importe laquelle.
12: 27.
10: Vous allez me dire pourquoi 27, Claudia?
12: C'est ma fête.
10: Ah bon, parfait. C'est une bonne raison.
9: Et Claudia, votre date de fête pourrait vous permettre de remporter 15 746 $ aujourd'hui. Alors, on va surveiller tout ça. Stéphane, tu vas nous dire...
10: Alors, Stéphane va ouvrir l'enveloppe et nous dire qu'est-ce qu'on trouve à l'intérieur.
13: D'abord, j'aimerais dire que je suis très content d'avoir le privilège de pouvoir nommer la carte que j'ai pigée aujourd'hui pour le tirage de l'As de cœur.
9: Veux-tu remercier ton papa, ta maman?
13: C'est ça. Et le tout petit Jésus qui m'a donné la chance d'être ici aujourd'hui. Alors, on va regarder ça. C'est noir.
10: C'est
13: le 7 de pique.
10: Claudia.
9: Claudia, vous avez quand même emporté 1431 $. Bravo.
10: Bravo, Claudia. Alors, Claudia, ça veut dire que la chasse continue. Alors, tous ces billets-là s'en vont dans notre baril pour le voyage. Mais il y aura un autre gros lot la semaine prochaine qui va démarrer à 14 315 $ grâce à vous.
9: Et le numéro du billet de Claudette était le 003935 que je vais montrer ici à la caméra.
10: Alors, numéro du billet de Claudia? Claudette?
9: Oui. Claudia, oui, excuse-moi. Claudia. Claudia, Claudette, ça ressemblait un peu.
10: Alors, le numéro de Claudia.
9: Voilà.
10: Merci beaucoup, Claudia.
12: Monsieur Bélanger.
10: Ah non, il n'est pas ici. Il est ici samedi matin, Monsieur Bélanger.
9: Il se lève de bonne heure, lui.
10: Oui, il se lève pas mal très tôt. Je vais vous rappeler cet après-midi, Claudia, pour vous donner les détails de comment récupérer votre argent.
12: D'accord, madame.
10: Merci, bonne journée.
12: Merci, au revoir.
9: Au revoir.
10: Wow. Aïe, aïe, aïe. Hein?
9: C'est parti, on est rendu.
10: Quand tu t'en rappelles plus que tu as acheté un billet puis tu gagnes 1431 $ de même.
9: C'est quand même pas
10: quand même, quand même. On est content pour Claudia. En attendant, les garçons sont en train de toutes sortir nos cartes, mais il y en a 51. Hein?
9: Oui, et là, alors, on enlève une carte. Il va rester 50 cartes pour la semaine prochaine. Tirage. Alors
10: on va savoir où est l'As de cœur, parce que nous, l'As de cœur sort à chaque semaine.
9: Oui, c'est important.
10: Et vous savez exactement dans quelle enveloppe il se trouve à chaque semaine.
9: Et c'est fait de façon manuelle et non pas électronique. Ouais. Alors, vous voyez vraiment comment ça se passe sur des caméras, sur YouTube.
10: J'ai fait une vidéo aujourd'hui. Alors, vous allez le voir dans les prochains jours. Là, je vous explique comment on fait pour sélectionner nos cartes, comment on les met au tableau et tout ça. Vous regarderez ça sur notre espace YouTube.
9: Et pour voir les tirages, évidemment, ben, vous vous abonnez à la chaîne YouTube FM 103.3. Puis à chaque semaine, vous allez voir les personnes qui ont remporté.
10: Effectivement, notre concours, notre loterie est toujours sur YouTube.
9: On a trouvé
10: l'As de cœur. Continuez de sortir les autres cartes, s'il vous plaît.
9: Il était à l'enveloppe numéro 10.
10: Alors, l'As de cœur numéro 10 et Madame Claudia avait choisi l'enveloppe 27. C'est drôle parce que c'est aujourd'hui le 27, hein?
9: On est 27, oui, effectivement.
10: Est-ce que c'est sa fête aujourd'hui?
9: Non.
10: Elle a dit que c'était sa fête, le 27. Ouais, on ne sait pas quel mois. Mais c'est la fête à Claudette, en tout cas, le 27. Peut-être pour ça qu'elle a choisi le 27, finalement. Après ça, on va laisser les garçons s'éloigner du tableau pour montrer à la vidéo comment toutes nos cartes sont sorties, puisqu'il y en a beaucoup, là, mais au fur et à mesure, il va en avoir un petit peu moins. Donc, la semaine prochaine, 50 chances de gagner l'As de cœur.
9: Et ça, c'est grâce à vous, chaque semaine, parce que vous achetez vos billets à la Place Longueuil, entrée numéro 2. C'est dans le secteur des restaurants. C'est un local éphémère. Il y en a qui est rentré dans la place Longueuil puis il pensait que j'étais dans l'entrée directement. Mais il faut avancer un petit peu et on est tout juste.
10: Vous avancez vers le centre d'achat et puis vous allez trouver.
9: Exactement.
10: Mais Jean-Yves, à partir de dans 15 minutes, là, les billets sont en vente pour jeudi prochain. Alors, place Longueuil, évidemment. En fait, non. Aujourd'hui, c'est le centre de pédiatrie. Et comme c'est la fête des enfants puis qu'il fait beau dehors, ben ils sont pas là. Alors, allez-y pas aujourd'hui. Mais à partir de demain, il y aura quelqu'un à la place Longueuil. Sinon, dépanneur Nobert, marché Saint-Hubert, dépanneur d'Elson, le dépanneur de la 32e à Montréal, Bonne-Histoire, dépanneur Le Carrefour à Sainte-Julie, dépanneur Forget à Montréal, la Tabagie Sainte-Julie, le Variété Manque à Montréal, Mamselle Taille Plus à Longueuil, Family Prix à La Prairie, pour Brightable, le salon de coiffure Studio G, pour la Maison de l'Entraide de Sainte-Julie, à la Friperie de la Maison de l'Entraide et à l'Épicerie solidaire. Et vous pouvez nous écrire sur Messenger et vous pouvez acheter en ligne, évidemment, et choisir l'organisme que vous avez envie d'encourager. Très important.
9: Oui, la liste des organismes est sur le site web du FM 103.3 dans la section As de cœur. Merci beaucoup à la comptable Lynn Trempe pour la coordination du tirage encore une fois cette semaine. Merci aux nombreux bénévoles, chacun des organismes. Merci aux différents points de vente, dont la Place Longueuil qui nous accueille à chaque semaine, à presque tous les jours même. On est à l'entrée numéro 2 dans le secteur des restaurants. Et si vous avez envie, vous aussi, de vous joindre à nous ou de
10: d'être un organisme bénéficiaire, un point de vente. Appelez-nous, écrivez-nous, on est disponible.
9: Je vous rappelle que Claudia Roy de Brossard a mis la main sur le lot de consolation. Elle remporte 1431 $ et la semaine prochaine, la valeur de l'As de cœur est estimée à 14 315 $ minimum. Merci beaucoup, France. Merci à tout le monde en studio. Voici la suite des émissions.
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9: Claudia Roy a choisi l'enveloppe numéro 27 parce que c'est son chiffre chanceux, mais elle n'a pas remporté l'As de cœur et elle n'a pas trouvé. L'As de cœur se trouvait au numéro 10 cette semaine. Elle a mis la main sur 1431 $. Bravo. Ça se poursuit. Il reste 50 cartes au tableau. Vous pouvez acheter vos billets dès 13h30 aujourd'hui. À venir, la musique de Sébastien Brault, Francis de Grand Prix. Il y aura également Félix Semelin en projection, David Paradis sans lendemain. Et on ouvre avec Dan Dinoy et Adamo. Prêt à tout au FM 103.3. Merci d'être avec nous.

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1: 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Aujourd'hui, on se transporte au pied du Mont-Saint-Grégoire au Verger Charbonneau, une entreprise familiale qui existe depuis 1981 et qui se transmet de génération en génération. Notre invitée, c'est Mélanie Charbonneau, qui représente aujourd'hui la nouvelle génération de cette entreprise familiale. Allô, Mélanie?
2: Allô, Jean-Yves!
1: Je suis content de t'avoir avec moi aujourd'hui parce que vendredi dernier, j'annonçais à la radio que c'était le temps des pommes et les filles en studio ont ri de moi et ont dit « Ben non, c'est bien trop tôt, c'est pas le temps des pommes. » Et là, j'ai fait jouer l'extrait à la radio. C'est le temps des pommes. Tu as lancé officiellement ça le week-end dernier, toi.
2: Oui, certainement, parce qu'on a des variétés hantives aussi au verger. Donc, depuis le 15 août que les gens peuvent venir cueillir des pommes tous les jours ici à notre verger. Et là, ce week-end, on a ajouté quelques variétés et on a ajouté la cueillette de prunes aussi.
1: Ah oui, vous avez les deux, là. Vous avez les pommes et les prunes. Et c'est hâtif cette année, là. Ça commence plus tôt. Pourquoi ça commence plus tôt?

0: épisode de grêle qu'on a eu le 13 août dernier. Cette année, c'est des températures favorables à ça. Donc, la grêle a touché quand même plusieurs vergers au Québec cette année. Par contre, faut dire aux gens que là, c'est encore plus le moment d'aider leur verger local, leur ferme locale, parce que nous, chez nous, tu vois, on a eu un peu de grêle et certaines pommes sont un petit peu moins jolies qu'elles étaient, mais sont quand même très bonnes à la consommation, puis sont bonnes aussi à cuisiner, sont bonnes, puis vont se conserver aussi longtemps. Donc, c'est vraiment aussi de dire aux gens que même si le n'est pas parfait, c'est excellent et c'est de bonne qualité quand même.
1: Le signal de Mélanie est pas terrible là, présentement parce que t'es
0: Jean-Yves, est-ce que tu m'entends?
1: Oui, on se perd un peu parce que t'es à la montagne présentement, t'es dans le verger puis le signal Internet est pas toujours terrible. Dis-moi, la météo a un impact, mais est-ce que la politique aussi est venue jouer là-dedans, les fameux tarifs, est-ce que ça a un impact sur vous? Est-ce que ça va avoir un impact sur le prix des consommateurs chez vous lorsqu'on cueille des pommes?
0: Comme je te disais, à cause de la grêle, nous, on a baissé nos...
1: On va devoir...
0: Vu que les pommes vont avoir des petits défauts...
1: Mélanie, on va devoir faire une petite pause. On va se reprendre dans les prochaines minutes. On passe en musique au FM 103.3 et on revient avec l'entrevue avec Mélanie Charbonneau dans les prochaines minutes. Restez là.

0: Sur le fruit, sur la pomme, avec la grêle, les épisodes qu'on a eu cet été. Est-ce que les épisodes de tarifs également vont avoir un impact sur le prix des fruits chez vous cet été, cet automne?
1: Ben en fait, chez nous, ben non. En fait, on a baissé nos prix puisque, comme je te dis, on a eu un petit épisode de grêle, donc certaines pommes sont un petit peu moins jolies. Donc les gens vont pouvoir les cueillir quand même les fruits, mais ça va être encore plus important de venir directement à la ferme pour nous aider à récolter toutes ces belles pommes là, même s'ils sont pas parfaites, mais sont tout aussi bonnes. C'est à l'intérieur, même à l'extérieur, c'est juste que c'est plus physique. Les frais des États-Unis, pour nous, on n'achète rien des États-Unis, on produit tout sur place. Donc pour nous, ça n'a pas d'impact, mais on va promouvoir les fruits du Québec, les pommes du Québec. C'est ça qu'il faut acheter dans les épiceries. Puis pour encourager les producteurs québécois, que ce soit dans tous les domaines.
0: Mélanie, qu'est-ce qu'on peut retrouver comme pomme, là, comme variété de pommes le week-end prochain chez Verger et Cidrerie Denis Charbonneau au Mont-Saint-Grégoire?
1: Ben là, on a de la Sunrise, on a de la Ginger Gold, on a de la Polaret, il y a de la Lobo aussi qui commence son entrée. Puis, on commence aussi la petite cueillette de petites prunes du Mont-Royal, la petite prune ronde bleue. Donc, tout ça, ce week-end, là, c'est disponible chez nous.
0: Et je vois que tu es assise présentement devant la baignerie. Ça aussi, c'est une tradition chez vous, hein, les fameux beignes aux pommes qu'on peut acheter. Vous les faites frais du jour, c'est toujours le cas?
1: Oui, puis en plus, maintenant, on les fait à l'année. Donc, ça fait plusieurs mois que les gens peuvent venir en chercher 7 jours sur 7. Là, j'ai changé de place à cause du signal. Hein? Ouais. Fait que là, oui, tu vois la baignerie. Fait que oui, on fait des beignes à tous les jours à l'année.
0: J'aimerais que tu nous fasses faire un petit tour d'horizon là, du site. Vous avez la baignerie, vous avez la crêperie, vous avez quoi également? Vous avez des petites fermettes pas loin, à proximité. Les enfants vont pouvoir en profiter?
1: Oui, exactement. On a la mini-ferme, on a des aires de jeu, on a plusieurs aires de jeu. On en a dans le milieu de notre verger. On en a aussi juste en arrière, puis on en a à notre érablière, hein, parce que les gens qui connaissent l'endroit, ils peuvent aller du verger à l'érablière, ils peuvent visiter les deux endroits, puis ça leur fait plusieurs kilomètres de marche, de sentiers, de beaux paysages. Donc, on a beaucoup, beaucoup d'espace pour les gens sur place qui veulent relaxer. Et on a aussi, ce qu'on a oublié, c'est la cidrerie. Hein, on a une cidrerie ouverte. Les gens peuvent venir déguster des cidres tous les week-ends. Puis, sur semaine, sur demande aussi, que ce soit à la crêperie ou à la boutique.
0: Et vous êtes à proximité de Hopla. On a juste traversé la rue lorsqu'on est à l'Érablière. Il y a aussi à Brasca. Plein d'activités à faire pour toute la famille. Mélanie, j'aimerais ça que tu me racontes ton plus beau souvenir de jeunesse à toi, parce qu'on voit souvent passer des photos avec des familles et des enfants sur les réseaux sociaux. Toi, ton plus beau souvenir aux pommes, qu'est-ce que c'est?
1: Chez moi, c'est depuis que je suis née là que je suis dans les pommes. Je te dirais la cueillette de pommes, ça, tout ce feeling là quand il commence à faire aussi des nuits plus fraîches, là on voit que les pommes ont rougi, le jus de pommes frais qui coule de notre pressoir à jus, c'est vraiment, on prend un verre direct, c'est frais, il y a rien d'ajouté. Puis cette année, bon, on va faire des belles promotions pour notre jus de pommes aussi, fait que ça, c'est tout des beaux souvenirs. Et ce que je remarque présentement aussi, c'est justement ça. Des familles qui viennent, c'est rendu une tradition, la cueillette de pommes, autant que la cabane à sucre. Fait que c'est le fun de continuer cette belle tradition-là au Québec.
0: T'as vu grandir plusieurs enfants au Québec et devenir parents à leur tour aussi. Ils se pointent chez vous. Ça vous fait sûrement des beaux souvenirs à partager. T'es devenu ami avec certains d'entre eux, j'imagine?
1: Ah oui, il y a des clients là que je sais leur nom. Il y a des clients qui viennent à chaque semaine aussi chez nous parce qu'on a des pommes à l'année, la crêperie est ouverte à l'année, la boutique aussi. Des fois les gens ils me voient, on jase un petit 5 minutes, puis là ils me présentent leurs enfants, leurs petits enfants. Il y a de toutes les générations chez nous, puis c'est ça qui est le fun. Ça rassemble de 0 à 100 ans chez nous. C'est vraiment, c'est le fun de voir les clients nous encourager comme ça, puis on les remercie aussi.
0: J'aimerais qu'on parle rapidement de la cidrerie, ça a été un produit qui est populaire. Les canettes, les fameuses canettes qu'on retrouvait dans les parties de piscine cet été, c'est toujours le cas. Ils sont disponibles chez vous, ça?
1: Oui, on a du cidre. On a aussi du moût de pomme pour ceux qui boivent pas d'alcool. Donc, c'est comme un peu un mocktail. Comme on est producteur aussi de petits fruits, on en fait avec nos fraises, on en fait avec nos pommes, on en fait aussi avec nos poires. Donc, on a même aussi un cidre à base de prunes qui s'appelle Alice. Parce que les prunes, une année sur deux, on en a vraiment beaucoup. Donc, on les transforme. Donc, oui, les gens, ils ont vraiment beaucoup de choses à déguster chez nous. Puis après ça, à faire découvrir à d'autres gens qui nous connaissent peut-être pas.
0: Mélanie, tu incarnes la nouvelle génération de vergers et cidreries Denis Charbonneau. Qu'est-ce qui a changé dans les dernières années et vers où on s'en va dans les prochaines années? On a des changements, j'imagine, qui s'en viennent. On a des choses en tête?
1: Ben oui, en fait, on a toujours plein de projets. T'en as parlé, les canettes, ça c'était nouveau depuis quelques années chez nous quand on a pris la relève, Alexandre et moi. On a aussi beaucoup de projets d'innovation. On a des nouvelles variétés de pommes aussi sur place, comme de la Fuji, de la Orléans. T'sais, c'est des sortes de pommes qu'on cultivait peut-être moins au Québec. On a aussi des nouveaux produits sur place là avec notre cidrerie. Fait qu'on innove. Toujours, puis on essaie que les gens aient des petites nouveautés à chaque année, que ce soit une nouvelle variété de tarte, comme cette année, on avait extrêmement de bleuets. On a fait une nouvelle croustade seulement aux bleuets qui était en promotion. Fait que là, on essaie, tu sais, on suit les saisons, puis il y a toujours des promotions, des dégustations sur place. Fait que oui, plein de nouveautés au verger cette année.
0: Qu'est-ce que c'est les heures d'ouverture en fin de semaine pour aller faire des cueillettes?
1: Ben la boutique est ouverte tous les jours de 8h à 19h, et la cueillette ferme à 18h, donc de 8h à 18h. Les balades en tracteur vont commencer aussi ce week-end. Le relais au milieu du verger va être ouvert. Donc là, les activités vont être là à 100%.
0: J'imagine que vous êtes équipé aussi pour recevoir les groupes. Ça, c'est sûr et certain. Vous avez tout ce qu'il faut à proximité. Les entreprises aussi, on peut lancer l'invitation pour réserver une journée aux pommes.
1: Ben oui, on a des forfaits aussi. Beaucoup d'entreprises parfois viennent sur semaine, font un petit meeting à la crêperie, un repas, après ça une cueillette, une dégustation de cidre. Ça, c'est une journée idéale. Puis si les entreprises veulent venir le week-end, ben là, c'est aussi très bien. On a des petits forfaits pour eux. On a aussi des prix spéciaux souvent pour les entreprises quand ils achètent en gros. Donc, non, c'est le fun. Les gens peuvent venir. Ça change des fois les petits meetings. Au lieu d'être en ville, ben de venir en campagne, ça nous ressource aussi un peu.
0: Nous, on va se retrouver le 12 septembre prochain. Je vais faire mon émission en direct, la tournée allumée, en direct de Verger et Cidrerie Denis Charbonneau. Mélanie, en terminant, on peut peut-être redonner l'adresse aux gens qui nous écoutent pour savoir comment se rendre chez vous ce week-end.
1: Oui, en fait, on est à 35 minutes de Montréal. On est tout près. On est l'adresse est le 575 Rang de la Montagne à Mont-Saint-Grégoire. Puis on est accessible. Là, c'est très facile. On a un grand stationnement. Beaucoup, 35 000 pommiers, 5 000 pruniers. Donc voilà, une belle activité pour ce week-end.
0: Oui, puis on a bien hâte de voir vos photos passer sur les médias sociaux. N'oubliez pas d'identifier Verger et Cidrerie Denis Charbonneau. Mais Denis Charbonneau, merci beaucoup, puis on se revoit très bientôt le 12 septembre.
1: Merci, Jean-Yves.
0: Salut, ça fait plaisir.
1: À la prochaine.
0: Oui, à bientôt.
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5: La MRC de Marguerite Diouville soutient les entreprises touchées par les tarifs américains grâce au programme d'aide d'urgence aux PME du gouvernement du Québec. Le député de Taillon, Lionel Carman, dresse un bilan positif de 8 ans de mandat en soulignant des projets majeurs en service public. La campagne électorale est lancée depuis ce jeudi matin, la première ministre Christine Fréchette ayant demandé la dissolution de l'Assemblée nationale après sa rencontre officielle avec la lieutenante-gouverneure.
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2: Claudia Roy de Brossard a mis la main sur 1431 $ aujourd'hui à la chasse à l'as de cœur. On a retiré une carte au tableau, évidemment, et ça se poursuit. 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
1: Ouais, pas facile. Si vous êtes pris dans la circulation actuellement, on va jeter un petit coup d'œil là-dessus. On m'a dit que c'était pare-choc à pare-choc dans plusieurs secteurs, notamment sur la 132, là, présentement, pour le tunnel Louis-Polyte-Lafontaine, environ une quinzaine de minutes. On a 8 minutes de perte de temps sur la 20 vers Montréal pour le tunnel. 44 minutes, c'est depuis Beaubien en direction sud. Jean-Cartier également, ça, c'est pas facile. Du côté de la rive sud vers Montréal, c'est au ralenti, principalement dans la bretelle Tachereau jusqu'à la mi-traversée. Par la suite, c'est pas rapide. Secteur à éviter, c'est le pont Champlain. Également, ça aussi, c'est depuis Turcot, très lourd. Bonaventure, c'est depuis Victoria. Victoria, vous savez qu'il y a des travaux. Là aussi, c'est pas facile actuellement. Et sur la 30, on calcule environ une vingtaine de minutes. C'est entre la 20 et la 116 et aussi la portion à la hauteur du boulevard Cousineau. Là aussi, c'est au ralenti. Et dans les travaux, pour les gens qui viennent de Sainte-Julie, là aussi, 19 minutes de perte de temps dans le secteur. Soyez patients et bonne route!
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0: parfait.
1: Amir, avec Parfait OFM 103.3, la radio allumée, sous la pluie actuellement, de fortes averses ici dans le Vieux-Longueuil. On a également une veille d'orage violent. Il fait 24 degrés actuellement. Qu'est-ce qu'on fait en fin de semaine avec les enfants? On ne sait pas trop, là, est-ce qu'il va pleuvoir, il va faire beau. Cassez-vous pas la tête, allez faire un tour chez Océania, le parc aquatique intérieur de référence au Québec. On va parler justement dans quelques minutes à Kevin Hébert, qui est en route actuellement. Il va nous dire comment ça se passe là-bas, qu'est-ce qu'on a comme activité pour toute la famille. On s'en reparle dans environ une vingtaine de minutes ici sur les ondes du FM 103.3. Le temps de laisser arriver. Prends ton temps, Kevin. Arrive doucement et surtout en sécurité ici à la station. On poursuit en musique avec Olivier Couture et Reprendre mon souffle. C'est ce que je vais faire avant la pause et on se retrouve après. 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

Phil G. Smith, la clé sous le tapis au FM 103.3, la radio allumée. Il est 14h40. Eh bien, c'est fait. Le président américain a signé le décret visant à changer le nom du lac Ontario pour le lac Amérique. Il a fait ça aujourd'hui et c'est très sérieux, là. Il avait dit un peu plus tôt en début de semaine qu'il songeait à changer le nom du lac Ontario et de nommer le lac Amérique. Voilà qu'il a signé un décret avec son gros Sharpie. Et, il n'est pas content des négociations avec le Canada. Il a dit qu'il n'a plus besoin de l'Ontario, qui ne fera plus affaire avec nous. Alors, il va nommer son lac comme il veut. Nous, on va continuer d'appeler ça le lac Ontario et le golfe du Mexique. On poursuit la musique avec Sandrine Hébert, Garde-fou. C'est la position numéro 23 du top 25 de la semaine. 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
1: On jette un petit coup d'œil sur ce qui se passe actuellement à la circulation. Sur la 40 Est, à la hauteur de Stinson, on a un véhicule dans l'accotement de droite, véhicule en panne. C'est terminé sur la 15 Nord entre Salaberry. Il y avait un accident un peu plus tôt, l'entrée qui est rétrécie, mais ça a été déplacé de ce côté. Sur la 30 Est, à la hauteur de la 730, il y avait une seule voie d'ouverte, accident dans le secteur. Ça, c'est toujours en cours. Ça vient d'arriver il y a environ une vingtaine de minutes. C'est de plus en plus lourd sur le réseau montréalais, sur la rive sud. La 30 actuellement, le point chaud, c'est à la hauteur du boulevard Cousineau. Un peu avant également, à la hauteur de Saint-Bruno. 35 minutes au total, là, le secteur. Et sinon, en direction est, c'est pas si mal. 36 minutes dans le secteur des travaux à Sainte-Julie. 132, on est à 35 minutes depuis le Vieux-Longueuil. Et c'est assez lourd actuellement. Je salue les gens qui sont pris là sur la 20. On pris là sur la 20 en direction du tunnel Louis-Hippolyte-Lafontaine. C'est depuis la 30. On calcule environ une quarantaine de minutes. Plus d'une heure depuis l'échangeur Anjou en direction sud, et Jacques-Cartier, pour l'instant, c'est au ralenti à la mi-traversée.
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1: Et on reçoit en studio aujourd'hui Kevin Hébert de Océania. Kevin, vous avez travaillé depuis plus de 20 ans dans le milieu culturel, divertissement. Et là, qu'est-ce qui vous a amené à vous lancer du côté d'Océania, qui est un parc aquatique intérieur?
3: Exactement. Mais moi, je suis un produit du Centre Bell. J'ai été 10 ans dans l'événementiel au Centre Bell. Et puis, on vieillit tous, hein? Donc, tranquillement, pas vite. J'aimais mieux me coucher à des heures plus normales. Ouais. Fait que maintenant, au lieu de me coucher à 4-5 heures du matin, je me lève à 6. Fait que c'est ce qui m'a attiré beaucoup pour faire le transfert. Puis je viens de la région de Saint-Hyacinthe, moi. Fait que je revenais un petit peu par chez moi. Fait que j'ai eu l'opportunité d'aller diriger le parc, pas nécessairement à l'ouverture, parce que le parc a ouvert à la semaine de relâche. Je suis arrivé un petit peu après, mais je suis arrivé environ à la mi-mars, moi, pour continuer dans le fond l'ouverture du parc aquatique à Belle-Oeil.
1: Conciliation travail-famille dans votre cas, et c'est le cas aussi pour le parc aquatique. Est-ce qu'on vise les jeunes, les ados, les adultes ou tout le monde en même temps?
3: Ben, c'est sûr qu'on vise quand même tout le monde, mais le parc est quand même conçu pour des enfants, je vous dirais, entre 2 et 7 à 8 ans environ. C'est vraiment le paradis, là. C'est un rêve éveillé pour ces enfants-là.
1: Ah oui, hein?
3: C'est vraiment le fun. Par contre, on a quand même une offre aussi qui est là, présentement, c'est la grosse mode, qui est le surf. Fait qu'on peut faire du surf debout, à genoux, whatever. Ça, les adolescents adorent ça. Les adultes aussi. Par contre, les tout-petits peuvent pas parce qu'il y a quand même des enjeux de sécurité. Mais sinon, on a aussi des grosses glissades pour eux autres, là. Fait qu'on a du potentiel pour toutes sortes d'âges, dans le fond, au parc, là.
1: Océania, c'est sur la rue de l'Industrie, ouais, à Belle-Oeil. Ouais. Et dites-moi, depuis l'ouverture en mars 2026, est-ce que vous avez dû apporter des ajustements?
3: Oui, 100%, parce que le parc a ouvert quand même, faut revenir dans le fond un petit peu avant la COVID pour la conception. Donc, comme plusieurs entreprises, dans le fond, ils ont eu des problèmes de conception. On avait d'ailleurs au début un gros problème, le plancher était glissant. C'est niaiseux, mais pour les enfants, c'était dangereux. Donc, on a réglé les problèmes d'enjeu pour le plancher. On avait des petits problèmes aussi d'ajuster l'eau. Tu sais, quand on ouvre un restaurant au Québec, c'est quand même facile. Des fois, on a des amis qui ont ouvert un restaurant, on a du input, pardonnez-moi l'anglicisme.
1: L'expérience
3: des autres, c'est ça, mais présentement, au Québec, on est seulement deux qui faisons ça. Donc, on s'aide quand même pas mal, mais on apprend vraiment avec essai-erreur. Donc, le premier enjeu, c'était vraiment les planchers qu'on a réglés. Ensuite, c'était la température de l'eau. Donc, là, on n'a plus aucun problème avec ces problèmes-là.
1: C'est quoi les commentaires que vous avez depuis les ajustements? Les gens, qu'est-ce que vous entendez des gens qui vont chez vous?
3: Les gens adorent vraiment le parc, vraiment pour les plus petits. Le surf, c'est sûr que c'est un must. Ce que les gens aiment beaucoup aussi, c'est que comparativement à souvent, c'est d'autres parcs, disons, la ronde, des choses comme ça, les gens peuvent amener leur lunch. Donc, oui, il y a le billet d'accès, mais par contre, tu peux amener ton lunch. Donc, c'est un clé en main.
1: Ouais.
3: Fait qu'on a une belle aire de restauration. Les gens aiment beaucoup les arcades aussi pour les gens. Là, tranquillement, pas vite, on s'en vient avec des golfs virtuels. On s'en vient avec des... j'ai pas le nom exact, mais les lunettes
1: 3D,
3: de exactement,
1: là,
3: pour la vision virtuelle, choses comme ça. Donc, tranquillement, on améliore le parc de plus en plus. Mais c'est vraiment l'esprit familial que les gens aiment, là.
1: Là, j'aimerais ça qu'on vienne. Tout à l'heure, vous avez parlé d'un rêve éveillé pour les enfants.
3: Ouais.
1: C'est quoi le rêve éveillé? Il y a des couleurs partout. Comment ça se passe?
3: Oui, exact. Dans le fond, le parc est conçu vraiment pour les enfants. Donc, c'est vraiment des couleurs très, très, très vives. Même les sauveteurs sont impliqués dans le processus pour faire vivre les attractions avec les enfants. On a une belle offre aussi. Les gens qui veulent fêter les anniversaires de leurs enfants pendant les ouvertures du parc, on a des salles privées qui sont décorées, qu'on donne des bracelets aux enfants. Fait que là, tout le personnel dans le parc sait que c'est la fête de l'enfant. Fait que là, on essaie de leur faire vivre vraiment un petit party, là. Fait que c'est vraiment, tout est conçu pour eux autres, dans le fond.
1: Kevin, moi, j'ai un enjeu. J'ai deux adolescents à la maison, puis c'est des ados, là, c'est difficile à faire sortir.
3: Oui.
1: Comment on arrive à faire sortir des ados, à les amener chez vous?
3: Ben, écoute, je pense que c'est le surf. C'est de venir essayer le surf. Je sais qu'il y a une autre offre de surf dans la région. Par contre, puis c'est une super de belle offre, mais on est vraiment moins cher, sincèrement. On est moins cher que les autres.
1: Parce qu'on peut amener son lunch.
3: Oh, puis en plus, on peut amener son lunch. Ouais. S'ils sont un petit peu plus vieux, ben là, tu peux prendre une petite bière en plus en même temps parce qu'au-dessus du surf, il y a une belle terrasse qui est aménagée pour ça. Donc, par contre, naturellement, ça prend 18 ans. Mais les adolescents, le surf, c'est incroyable. C'est vraiment une belle expérience. Moi, je suis trop vieux pour faire ça. Mm-hmm. Toi, je sais pas. Mais eux autres, ils ont bien du fun avec ça, en tout cas.
1: Moi, c'est mes genoux. Je sais pas, j'ai moins d'équilibre. Mais je vais laisser mes ados essayer ça. Oui. On a parlé rapidement de l'ère de restauration. Qu'est-ce qu'on offre là-bas? Qu'est-ce qu'on mange chez vous?
3: Ben, écoute, c'est restauration rapide, donc de junk food comme au Québec, de la pizza, des poutines, des hot dogs. On arrive aussi quand même, le restaurant est au deuxième étage, qui est une belle salle de réception aussi. Donc, on arrive bientôt avec l'offre corporative pour les compagnies. Dans le fond, la vue est magnifique sur le Mont-Saint-Hilaire. C'est beau, ça n'a aucun sens. Puis en plus, ce qui est le fun, c'est que ça commence de plus en plus à être un trend pour les compagnies. C'est que, mettons, vous faites louer une partie du surf ou une partie du parc, puis après ça, venir manger en haut dans la salle de réception. Fait que pour l'offre des parties des fêtes, là, on arrive avec une offre vraiment plus élaborée là, de restauration complète, dans le fond.
1: Oui, c'est ça, parce que là, vous avez parlé de pizza, de hot dog, de burger et tout ça. Mais pour les gens qui aimeraient manger un petit peu plus santé, est-ce que vous avez ça?
3: On a de la salade, on a de la bouffe végane, on a de tout, dans le fond. On en a pour tous les goûts au parc, ça, c'est sûr et certain. C'est sûr que notre plus populaire, c'est la pizza puis les hot dogs, mais on en a pour tous les goûts. On a un petit dépanneur aussi qui est en bas avec de la bouffe un petit peu plus santé, des salades plus santé, des choses comme ça. On en a vraiment pour tous les goûts, là. Il n'y a pas de problème.
1: Sinon, amenez votre lunch.
3: Ben, c'est ça.
1: C'est possible de le faire.
3: Exact.
1: Dis-moi, Kevin, est-ce que c'est possible de réserver des passes de saison?
3: Oui, présentement, on est en passe de saison, donc jusqu'au 31 août. Donc, pour les accès pour le surf seulement ou pour les passes familiales aussi. Ça, c'est quelque chose qui n'existait pas non plus à l'ouverture du parc, mais qu'on a implanté tranquillement, qui est super populaire. Donc, ça revient encore moins cher si vous le preniez par groupe de quatre en famille, dans le fond. Les passes de saison sont jusqu'au 31 août présentement. Donc, c'est pas mal ça présentement là, qui est en vente.
1: On a eu un été un peu coussi-coussa, des orages. T'en as eu la preuve tout à l'heure. T'as été victime toi-même des orages qui tombaient. Je pense que c'est l'endroit idéal parce que sortir dans un parc aquatique à l'extérieur, c'est le fun. Mais quand il fait pas beau, mais c'est fini. La journée est terminée chez vous. Ça s'arrête jamais.
3: Ben, c'est ça. Chez nous, on aime ça dire qu'il fait toujours beau. C'est sûr que cet été, quand les gens faisaient plus beau, puis on comprend ça, que les gens allaient à l'extérieur ou des parcs aquatiques extérieurs. Mais par contre, avec l'automne qui s'en vient, on est confiant qu'on va remplir le parc dans le fond. Fait que beau temps, mauvais temps. Mais c'est sûr que des journées comme aujourd'hui, disons que c'est une belle attraction pour les enfants. Là.
1: Kevin Hébert, je te laisse te transformer parce que tu as de l'expérience, te transformer en animateur de radio en 30 secondes. Oui. Tu sais, un bon 30 secondes publicitaire pour inviter les gens, les auditeurs à aller vous voir.
3: Ben, écoute, on invite les familles de la région de la Rive-Sud de Montréal, dans le fond, à venir nous voir. C'est un nouveau parc qui est encore en évolution à chaque jour. Vraiment pas cher comparativement à la compétition. On a une belle offre alimentaire, on peut apporter son lunch, on peut passer la journée au parc. Vous avez les attractions d'arcade également. Donc, je sais pas, je suis rendu dans mon 30 secondes, je suis encore du temps.
1: Moi, si j'étais toi, je terminerais avec le site internet Facebook, Instagram, TikTok.
3: Oceaniabelœil.com. Puis en plus, acheter son billet directement sur le site internet, ça vous donne 5$ de rabais par admission. Donc, c'est vraiment plus avantageux de l'acheter directement par internet qu'au parc avec nous autres. En plus, vous allez passer plus vite.
1: Non seulement vous pouvez l'acheter, et grâce à la radio, la magie de la radio, Kevin, on va faire un concours maintenant.
3: Oui.
1: Vous envoyez un texto au 438-500-1033, 438-500-1033. Laissez passer pour 4 personnes avec un casier aussi, on vous offre ça.
3: Exact.
1: Sinon, allez faire un tour sur oceaniabelœil.com pour avoir tous les détails. Kevin Hébert, merci beaucoup.
3: Un gros merci à toi.
1: Bon succès, puis allez vous amuser chez Oceania en famille.
3: Ben, ça va vous faire plaisir de vous recevoir. Merci beaucoup, Jean-Yves.
1: Salut.
3: Salut.

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3: Les automobilistes doivent se préparer à la fermeture du pont Samuel de Champlain en direction de Montréal à compter de vendredi soir jusqu'à lundi 5 h du matin pour des travaux de resurfaçage. Un citoyen interpelle la mairesse de Brossard sur le trafic aérien accru alors qu'elle rappelle que le dossier des corridors de vol dépasse la compétence municipale. Les jeunes cyclistes de la Rive-Sud récoltent 5 médailles au championnat québécois Espoir grâce aux performances d'athlètes de Candiac, La Prairie, Saint-Basile-le-Grand et Mercier.
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2: Je salue Yannick Gagnon de ProVite, l'équipe ProVite qui est venue laver les fenêtres aujourd'hui à la station. On vient d'avoir un orage. Yannick, il faudrait revenir là, sécher les fenêtres. Mais on semblait que c'est vraiment impeccable. Du bon travail, du bon service de l'équipe ProVite. Notre ami Roxane sera là à compter de 16h aujourd'hui pour le retour à la maison. 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Un centre aquatique intérieur ici à Belle-Oeil. Alors, allez-y, textez maintenant. En musique, Fouki!

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1: 15h13 minutes, c'est terminé sur la 40 Est à la hauteur métropolitaine. On avait à Stinson, dans l'accotement de droite, un véhicule en panne, ça a été déplacé. 15 Nord des Laurentides, hauteur d'Arrivo-Rassa, voie de gauche, on a un accident. Et sur la 40 Est et Ouest métropolitaine, avant l'Angelier, accumulation d'eau importante, secteur à éviter absolument. Ça a tombé assez solidement tout à l'heure, ces orages et ces averses. Alors, évidemment, secteur à éviter. Et en fin de semaine, entrave majeure et alerte à congestion pour le pont Samuel de Champlain qui sera fermé en direction nord vers Montréal. Les accès par la 10, la 15 nord et la 20 ouest également dès vendredi 23h jusqu'à lundi 5h du matin. Donc, à éviter le pont Samuel de Champlain en fin de semaine. Ailleurs sur le réseau, actuellement la 30 est bien sollicitée. Il y a beaucoup de monde là, sur la 30 en direction ouest, environ une vingtaine de minutes. Et dans le secteur du 10-30 en route vers Chambly-Carignan, là aussi, c'est assez lourd. 132 environ une trentaine de minutes. 20 minutes, c'est ce qu'on a pour le tunnel Louis-Polyte à Fontaine par la 20 actuellement.
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C'est chaud, FM 103.3 à la radio allumée, il est 15h23. Et aujourd'hui, ben, vous avez remarqué à votre réveil ce matin les pancartes, les affiches électorales sur les poteaux qui ont été installés hier soir à compter de 20h30, 21h. Là, il y avait des équipes de bénévoles qui étaient affairées à installer les affiches. Et Christine Fréchette a lancé sa campagne électorale en présentant Donald Trump comme son principal adversaire. Ça me rappelle une campagne électorale fédérale, ça. Elle a affirmé être la mieux placée pour protéger le Québec durant la guerre commerciale. Elle a aussi attaqué le Parti québécois, l'accusant de vouloir préparer un référendum, ainsi que le Parti conservateur du Québec, qu'elle accuse de vouloir couper 47 milliards dans les services publics. C'est lancé pour 39 jours la campagne électorale et le 5 octobre prochain, on saura qui sera le ou la première ministre du Québec. On poursuit en musique avec Ralph Pilon et Boussole, position numéro 1 du top 25 de la semaine avec Jean-Yves Lemay, jusqu'à l'arrivée de Roxane Saint-Gelais dans ta radio.

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0: Mademoiselle au FM 103.3 avec Fred. Dans ta radio allumée, il est 15h40. Roxane est arrivée en studio. On parlait politique à micro fermé.
1: Oui.
0: Juste avant, je veux te parler de ce fameux décret qui a été signé par Donald Trump aujourd'hui pour renommer le lac Ontario. Ça a été signé, c'est fait. Ça s'appelle maintenant le lac Amérique.
1: Ben oui, c'est sûr.
0: Lake America.
1: Mais c'est beau, lui, ce qu'il y a dans sa tête, par exemple. Hein, il...
0: Oui.
1: C'est des rêves éveillés constamment.
0: Moi, je pense qu'on va renommer le Trump Tower la place du Canada.
1: Ben oui, ça serait une excellente idée, ça. On va aller accrocher une pancarte pendant la nuit. Je ne sais pas s'il va aimer ça.
0: Je ne sais pas. En tout cas,
1: oh
0: bon.
1: Là là. Ben oui, il y a Shirley Dorismond dans ma rue, Paul Saint-Pierre, Plamondon.
0: On se met en gang, on y va.
1: C'est ça, ils sont arrivés partout sur les pancartes.
0: Oui, ce matin, il y avait des affiches partout. Ce n'est pas toujours très beau, ce n'est pas toujours bien attaché non plus.
1: Non, on le vantait un peu plus tôt.
0: Oui, des fois, ils sont à la hauteur des yeux aussi quand on est au feu rouge. Mm-hmm. C'est un petit peu risqué, un peu dangereux. On en a pour 39 jours.
1: Voilà, c'est bien moins long qu'aux États-Unis.
0: Oui, c'est ça. C'est le budget aussi qu'on met là-dedans.
1: Ouais.
0: Et c'est du coroplace.
1: En plus.
0: Pas très écologique.
1: Caroline.
0: En 2026, qu'est-ce qu'on pourrait faire pour améliorer tout ça?
1: Il y en a, en plus, des matériaux recyclables là, aujourd'hui là, pour faire des pancartes, là, en masse.
0: On va mettre une Roxane là-dessus.
1: Caroline, ça me choque.
0: Ça me choque. On est choqués noirs. Vous devriez nous voir à la face.
1: Ça n'a pas de bon
0: Roxane,
1: sens.
0: Dès 16h aujourd'hui dans ton émission, tu auras de la bonne musique et des surprises aussi.
1: Certainement. On va se parler, entre autres, du premier festival sur le climat. On parle d'environnement, alors on va jaser de ça. On va se donner des nouvelles également de Daniel Lemire. Et de sa santé. Et puis, on va faire le tour de ce qui se passe au niveau culturel et artistique, mon cher.
0: Bon, on surveille tout ça à compter de 16h aujourd'hui sur les ondes du FM 103.3. Merci, Roxane.
1: Merci,
0: Jean-Yves. Salut,
1: à tantôt.
0: On poursuit la musique avec Joseph Poirier et Rodéo, position numéro 21 du top 25 de la semaine. Ouais.

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1: Entrave majeure à prévoir en fin de semaine, le pont Samuel de Champlain qui sera fermé de vendredi, donc demain soir 23h jusqu'à lundi 5h. C'est en direction nord. On a fait la direction sud le week-end dernier. Et là, ben, ce week-end, c'est direction nord. On veut refaire l'asphalte sur le tablier du pont en prévision de cette Coupe mondiale de cyclisme qui s'en vient à Montréal à la fin du mois de septembre. On jette un petit coup d'œil sur ce qui se passe actuellement, là.

0: C'est assez rouge partout, là, dans le secteur notamment du 10-30, et ça, c'est en route vers Chambly-Carignan, la 30 en direction ouest, 23 minutes, c'est depuis la 20. La 20 vers Montréal, c'est environ une vingtaine de minutes, mais je dirais un peu plus, là, parce qu'on est rendu au-delà de la 30. Là. C'est vraiment, on additionne, on cumule les minutes de retard dans ce secteur-là. Bretelles-Taschereau également, c'est compliqué, c'est pas facile. 44 minutes, c'est sur la 132 depuis le Vieux-Longueuil pour le tunnel Louis-Hippolyte à Fontaine. Alors, c'est un secteur vraiment difficile et névralgique. Et Bonaventure, c'est avant Victoria actuellement. Champlain, c'est depuis de la Vérendry.
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0: Je vous laisse aux soins de Roxane et moi, je vous retrouve demain, 13h, avec le top 25 de la semaine. On se laisse avec Pete Fortier, avec les beaux rayons de soleil qui se pointent présentement dans le centre-ville. Mon vieux, au FM 103.3, salut, à demain.

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Et on va se parler d'IA également. En musique, Rhymes, Emmanuel Quéry s'en viennent en nouveauté. Mais juste avant, pour ouvrir l'émission, c'est David Paradis avec « Je pars pas sans toi » au FM 103.3, la radio allumée. Je souhaite une bonne fin de journée tout le monde. Merci d'être là.

0: c'est quoi?
1: Ma chanson préférée, Rhymes et Emmanuel Kerry ou FM 103.3. Je vais avoir des petits cadeaux pour vous, des gros cadeaux, en fait, au cours de l'émission. 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Au courant de l'émission, je ferai quelques gagnants. Après les grandes retrouvailles du printemps, Chez Bozo entame sa première grande saison, sa saison automnale depuis son retour. Dévoile une série de rendez-vous pour faire résonner la chanson québécoise de septembre à novembre. La mythique boîte à chansons qui va accueillir des artistes établis. Il y aura des soirées consacrées à la mémoire du lieu également. On va présenter des voix singulières. Et ça confirme tout ça, la volonté de la place d'être à la fois un espace de transmission, de création et de proximité. Et fidèle à l'esprit des boîtes à chansons qui ont contribué à façonner le Québec d'aujourd'hui, Chez Bozo mise sur la force d'une rencontre sans distance entre les artistes et le public. Une programmation qui réunit plusieurs générations et sensibilités. Il y aura des prestations, entre autres, de Marjo, de Marianne Lépine, de Chloé Sainte-Marie, d'Alexandre Désilet, de Jérôme Minière, de Paul-André Cassidy et de Louise Latraverse. Soirée du 5 octobre sera consacrée à la découverte du mur d'honneur. On va inviter le public à plonger dans plus de six décennies d'histoire de la chanson québécoise. Vous pourrez découvrir ou redécouvrir les visages et les noms qui ornent ce mur emblématique. C'est une véritable mémoire vivante de Chez Bozo à travers des anecdotes et des témoignages pour éclairer le parcours des artistes qui ont façonné ce lieu mythique. Plusieurs rendez-vous sont au calendrier, ont déjà été annoncés et d'autres soirées seront annoncées prochainement. Les spectacles ont lieu chez Bozo. C'est au 1208 rue Crescent à Montréal. Les billets, les infos, ça se trouve sur maisondesbozo.com. Deux fois et la faille, on jase météo. Tout de suite après ça, au FM 103.3.

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1: On est toujours en veille d'orages violents, mais on y a goûté tout à l'heure. Je pense que c'est derrière nous. Mais on surveille quand même le tout. On prévoit des averses cette nuit, également des averses ou des orages. Et par la suite, ce sera nuageux avec un minimum très chaud de 18. Demain vendredi, généralement nuageux et un faible risque d'averse, mais tôt en matinée, ça se dégage en après-midi pour nous donner un beau vendredi après-midi. Avec un humidex de 25 demain, samedi, belle journée avec 24 et du soleil et dimanche, peut-être de la pluie. Actuellement, on a 22, mais un ressenti de 30, ça frise.
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1: Sur la 40 ouest à la hauteur de Ray Lawson, on a un camion cube en panne, ce qui bloque la voie de droite. Les différentes traversées, premièrement Pont-Tunnel, 1h15 en ce moment depuis Beaubien. L'accès par la 20 ouest, c'est très lourd également. On est pratiquement à la 30 pour aller rejoindre le Pont-Tunnel et c'est en code rouge sur toute la traversée. De l'autre côté également, entre la rue Hochelaga et le boulevard Wilfrid Pelletier. L'accès par la 132 est, c'est difficile également. On a plus d'une demi-heure, 37 minutes actuellement. Pont-Jacques-Cartier vers Montréal, vous êtes nombreux dans l'échangeur. C'est intermittent par la suite sur toute la longueur de la traversée. Le pont Samuel de Champlain, difficile par Bonaventure jusqu'à Gaétan-la-Berge, par la Quinzon des

0: bouchon entre la 20 et le boulevard Lassalle. 30 ouest, bouchon entre la 10 et la 104. Ralentissement également entre la 20 et le boulevard Maricourt en direction est. Sur la 30, on est à la 116 pour aller prendre la 20 qui est au ralenti depuis avant la 30 jusqu'après la rivière Richelieu. Et 20 ouest, on est à Saint-Hyacinthe. C'est au ralenti jusqu'au chemin du fer à cheval. Grosse dose de patience nécessaire sur la 20 en ce moment.
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Émile Dubé et Sans se retourner, excellente chanson au FM 103.3. C'est toujours un plaisir de l'entendre, celle-là. Félicitations à Claudia Roy de Brossard qui a remporté le lot de consolation de la chasse à l'as de cœur aujourd'hui. Un montant de 1 431 $. La chasse à l'as de cœur est bien partie. Nouvelle édition, la cinquième. Elle continue cette semaine. 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Entre autres, si vous ne mettez pas la main sur l'as de cœur quand on vous appelle, ben automatiquement, vous avez le lot de consolation. 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Et tous les acheteurs de billets sont aussi éligibles pour gagner un magnifique voyage. Qui d'autre vous en offre autant? Personne, je vous le dis. Il y aura un premier festival sur le climat du 8 au 13 septembre prochain. Ça s'en vient, Montréal, qui va accueillir son tout premier festival sur le climat pendant une semaine. Il y aura des personnes, des communautés, des organisations, des entreprises, des institutions qui vont se rassembler pour transformer la conversation sur le climat en action concrète. Hein, parce que c'est beau parler, il faut agir. C'est ouvert à tous et à toutes. Et ce sera l'occasion d'apprendre, d'échanger, de réfléchir ensemble et de passer à l'action, comme je le disais. Que vous soyez une personne engagée dans l'action climatique ou simplement curieux, curieuse, c'est pour vous également. Il y aura un gros panel de clôture également le 12 septembre sur le leadership autochtone, la justice climatique, les savoirs traditionnels et la création d'un avenir plus juste, sûr et résilient. Rendez-vous sur SC pour Semaine Climat, scmtl.ca pour connaître le calendrier d'événements. Trudy s'en vient nous chanter Toutes ces nuits perdues, mais juste avant, en nouveauté, deux frères avec C'est l'heure au FM 103.3.

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9: 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Voici Yann Kelly et les Entêtés au FM 103.3.

Très belle chanson de Ian Kelly qui date d'il y a quelques années, Les Entêtés dans votre radio allumée. On a eu des nouvelles de Daniel Lemire. Vous savez qu'il devait partir sur la route avec Denis Bouchard pour le spectacle 100 ans de carrière, représentation à deux. Et pour des raisons de santé qui nécessitent une période de repos, Daniel Lemire doit se retirer temporairement, dit-on, c'est la bonne nouvelle, de ses activités professionnelles. En conséquence, les représentations du spectacle 100 ans de carrière à deux de Daniel Lemire et de Denis Bouchard prévus sont reportés. Il y a de nouvelles dates qui seront annoncées dès que possible. Pour les billets déjà achetés, ça demeure valide pour les nouvelles dates. Et si vous ne pouvez pas assister aux représentations reportées, vous pourrez demander à ce moment-là un remboursement auprès de votre point de vente initial. Daniel Lemire en profite pour remercier chaleureusement le public, les diffuseurs et les collaborateurs pour leur compréhension. Et par respect pour sa vie privée, bien, aucun autre détail concernant son état de santé ne sera communiqué. Pour le moment, on lui souhaite un prompt rétablissement. Les respectables s'en viennent nous chanter en souvenir. Plaisir, juste avant, Jeffrey Piton et Ne plus jamais te revoir dans votre radio allumée.

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1: Toujours en veille d'orages violents, mais je pense vraiment que c'était tout à l'heure. Hein, il y a quelques heures, ça cognait très, très fort. Mais on prévoit quand même des averses ce soir et cette nuit. Risque d'orage également avant le dégagement. Et un beau minimum de 18. Demain, vendredi, on aura du beau soleil, mais peut-être un 40 % de possibilité d'averses résiduelles en matinée par la suite dégagement. Samedi, du soleil avec 24. Peut-être de la pluie pour dimanche. Actuellement, on a 31 ressentis. C'est très humide.
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1: Sur la 40 Est, avant la sortie Gouin, on a un véhicule en panne. La voie de droite est entravée. C'est très lourd sur le réseau un peu partout. 20 Est, ça commence avant l'échangeur de la 30 jusqu'à la rivière Richelieu. En direction ouest, on est pratiquement à Saint-Hyacinthe. Le ralentissement qui commence et qui se termine au chemin du fer à cheval pour aller prendre la 20 par la 30, c'est depuis 116, la 116. En direction ouest sur la 30, entre la 20 et la 116, c'est intermittent. Par la suite, on a un bouchon entre le chemin de Chambly et la route 104. Alors, c'est un secteur à éviter. La 10 Est, c'est depuis Taschereau, ralenti jusqu'à l'autoroute 35. En direction de Montréal, vous hésitez en début de parcours sans plus, mais vers la rive sud, c'est lourd. Par Bonaventure, c'est à éviter. Par la 15, ça déborde. On est à Pullman sur Descaries. Très lourd jusqu'au boulevard Lassalle et au ralenti jusqu'au milieu du fleuve Saint-Laurent. Dans les deux directions, par Mercier, c'est lourd en ce moment là entre la 20 et le boulevard Lassalle. Le pont Jacques-Cartier vers Montréal, très difficile également jusqu'à l'île Sainte-Hélène, intermittent par la suite, mais en direction de la rive sud, c'est encore votre meilleure option. 43 minutes, l'accès au pont-tunnel par la 132 Est, c'est fou. On a 26 minutes pour rejoindre le pont-tunnel par la 20 Ouest, c'est pare-choc à pare-choc jusqu'à l'entrée. La traversée est au ralenti. Bouchon de l'autre côté entre Sherbrooke et Wilfrid-Pelletier et en direction sud, plus

0: Plus d'une heure, 67 minutes sur le dernier décompte.
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0: mauvais garçon.
1: Mauvais garçon, Darren Vaudreuil, c'est unanime à la station comment on aime cette chanson, n'est-ce pas, France
2: oh,
1: Dubé?
2: Ah, oh,
1: que c'est bon. C'est tellement bon. Là, vous vous demandez pourquoi en studio, France est là. Non, on fait pas, un deuxième tirage non plus de la chasse à l'anse de cœur. France Dubé, qui est bien sûr, vous le savez, directrice du contenu ici au FM 103.3 et aussi directrice musicale. Elle est là pour qu'on parle des nominations du FM 103.3 pour les prochaines rencontres de la disque.
2: Je suis tellement fière.
1: La station qui est encore mise en lumière cette année.
2: Arrête là, c'est arrête.
1: Vas-y.
2: Non, je suis tellement fière, Roxane, parce que c'est des beaux prix d'équipe.
1: Oui.
2: Puis je le disais tantôt, juste d'être en nomination, c'est presque de gagner.
1: Mais hein? Oui.
2: On est en nomination, Roxane, depuis 20 ans.
1: Hey.
2: C'est pas des farces, là. 20
1: c'est,
2: ans.
1: C'est des belles tapes dans le dos chaque année pour continuer à se dépasser.
2: Tu sais, on fait pas ça pour ça. Hein? Quand on a commencé il y a 30 quelques années, on avait 10 000 auditeurs par semaine.
1: Ouais.
2: On les a gagnés un par un, nos auditeurs. Aujourd'hui, 260 000 auditeurs par semaine. Pourquoi? Parce que on a fait des efforts. On a fait des efforts avec nos animateurs en ayant toujours un contenu rigoureux, professionnel, transparent. On a fait un choix avec la musique francophone à 100%. C'est un guess, Roxane, de se dire. Même à l'époque, quand la station a été fondée, ils ont mis dans les règles du CRTC qu'elles allaient jouer 100% de musique francophone.
1: C'est fou,
2: c'était
1: hein?
2: vraiment comme, écoute, à l'époque, c'était
1: audacieux.
2: Pas autant.
1: Mais encore aujourd'hui.
2: Mais aujourd'hui, là, on le voit, les chiffres de ce que les gens écoutent. Puis la musique francophone prend pas une très grande place, malheureusement. Par contre, il y a vraiment des adeptes. Puis moi, je me le fais dire souvent, à la place Longueuil, c'est le fun quand je suis là pour l'As de cœur parce que je rencontre des auditeurs, je rencontre plein de monde. Ils me le disent à chaque fois. Je suis passée sur la fréquence, je suis tombée au FM 103.3. J'ai tellement aimé la musique, les animateurs sont fins, vous avez des sujets positifs, c'est pas négatif, ça blasphème pas les autres. Mm. C'est ça notre contenu. Moi, là, c'est ça mon prix. Mm. On est en nomination pour la radio communautaire de l'année. Il y a même quelqu'un cette semaine qui m'a dit... Les gens doutent que vous êtes une radio communautaire.
1: Ah, mais voyons.
2: J'ai jamais entendu ça, Roxane, avant, au contraire.
1: Oh,
2: je dis, ben ça, c'est parce qu'on est bon.
1: Ben, c'est
2: parce
1: ça.
2: Que les gens, dans leur tête, la radio communautaire, c'est boboche.
1: Ouais,
2: ben
1: exact.
2: Non.
1: Ben
2: non. La radio communautaire,
1: c'est une radio
2: juste
1: pour la communauté.
2: Que ça appartient à la communauté.
1: C'est ce que ça veut dire, c'est
2: puis
1: tout.
2: Ça veut dire qu'on n'est pas pire partout.
1: Ouais.
2: Parce que quand on se promène sur la bande FM, ben, on est comparable aux autres.
1: Exactement.
2: Mais nous, il n'y a pas d'argent que personne se mette dans les poches.
1: Non.
2: Au contraire, ça appartient à la communauté.
1: C'est ça.
2: Donc, radio communautaire de l'année, je peux te dire que c'est un beau travail d'équipe parce
1: qu'on
2: ne peut pas gagner ça tout seul. Là. C'est les émissions de soirée, c'est les émissions de fin de semaine, c'est les émissions de jour, c'est la constance, la rigueur. Tu sais, quand on pense
1: les
2: à Martin Lachance...
1: Les multiples chroniqueurs.
2: Oui, Martin Lachance, là, il est là au mois de février, là, ça va faire 25 ans.
1: Incroyable.
2: Qui fait du blues. Mais ce gars-là anime tout ce qui est blues à travers le Québec
1: oui.
2: durant le reste de l'année.
1: C'est
2: vraiment un gars de blues et vraiment un spécialiste.
1: Ouais.
2: Quand on pense aux gens du vendredi soir,
1: oui.
2: les gars, ils animent ça depuis longtemps. C'est
1: le
2: des
1: flash.
2: DJ trip sur la musique des années 80. Même chose pour Patrick de Lille-Crevier.
1: Oui.
2: Donc, on n'a pas sorti du monde comme ça n'importe où. Non, c'est des professionnels de chacun. Mm. Même chose pour tous nos chroniqueurs. Il n'y a pas un chroniqueur qui va dire « Moi, je vais te faire une chronique 20. »
1: Je connais pas bien ben ça.
2: Je connais
1: là,
2: pas mais... ça. Non, ça n'existe pas. C'est vraiment tous des professionnels. Oui. Donc, en tout cas, bravo à toute l'équipe pour la nomination de Radio Communautaire de l'année.
1: Bravo à toi aussi, directrice musicale de l'année.
2: Ouais, ben ça, tu vois, je suis très contente de ça parce que je vais le prendre, là. Effectivement, je fais le choix de la musique. Des fois, ben, je vous écris de temps en temps, telle toune, bon, à Jean-Yves, toi, Charles, Stéphane, vous êtes mes complices là-dedans. Mais en bout de ligne, j'ai vraiment le mot de la fin.
1: Oui.
2: Donc, je vais le prendre, ça. Mais en même temps, si le reste de la programmation ne suit pas, puis qu'ils les mettent pas, les chansons que moi, je cédule dans l'horaire, ben, ça fonctionne pas parce que les gens le savent pas, mais c'est mathématique, la musique. Pour aider un artiste, il faut qu'il joue tant de spins par semaine dans les radios pour se retrouver dans le média base puis qu'on l'entende puis tout ça. Ben nous, c'est ça la job qu'on fait.
1: Ouais.
2: Fait que les chansons que vous entendez, des fois vous allez me dire "Hey, je l'entends souvent celle-là." Ben oui, parce que ça aide l'artiste.
1: Ben exactement, quand il est dans le top 25, vous allez l'entendre plus
2: oui,
1: et lui
2: pour que ça soit cohérent.
1: Mais c'est pour ça qu'on entend aussi des fois, j'ai découvert cet artiste chez vous et ça ça fait du bien. Hein.
2: Tu sais quand je vois des Fred Dionne qui vont au théâtre de la ville puis qui remplissent leur salle,
1: ouais.
2: ben c'est parce que ça joue tellement au FM 103. 1-800-361-3333, que vous l'avez découvert, vous l'avez aimé, puis finalement, vous allez au Théâtre de la Ville le découvrir encore plus dans son matériel. Donc ça, c'est vraiment un travail d'équipe parce que, oui, je choisis la musique, mais en même temps, tout le monde la joue. Alors ça, c'est... Puis toi, Alexandre, ben, tu sais, comment je te dis tous les jours, comment t'es la meilleure animatrice au monde, comment t'as la plus belle voix du monde, ben à chaque fois, t'es en nomination. Fait que moi, je suis vraiment fière de ce prix-là parce que c'est chez nous que tu travailles. C'est au FM 103.3 que tu ouvres le micro tous les jours.
1: Puis merci de la confiance parce que sans l'appel que j'ai eu de toi il y a quelques années, ben ça n'existerait pas tout ça.
2: Mais tu m'as dit non,
1: hein,
2: au début, tu te rappelles? Hein? Elle m'a dit non. Là, j'ai négocié un peu, elle a dit non encore. Puis Amanda, elle n'a pas eu le choix de dire oui.
1: Oh oui.
2: Puis non, mais c'est ça,
1: je suis bien,
2: tu vois.
1: Puis je fais de belles rencontres avec les artistes. Moi, tu le sais, dans les dernières années, j'ai été habituée d'avoir des émissions d'équipe. Puis tu sais, ben j'aime ça faire de la musique seule, mais quand les artistes arrivent, je suis contente de les accueillir parce que j'ai de la visite. Puis là, on peut jaser, puis je passe des super beaux moments. Moi, mettre un artiste en lumière et en valeur, c'est ce que je veux le plus au monde. Je veux qu'après après l'entrevue, que les gens aient envie d'aller écouter ce que fait l'artiste.
2: De le découvrir, de voir son monde, son
1: univers. De comprendre c'est qui l'humain derrière la chanson. C'est ça mon but.
2: Puis on en a découvert plusieurs. Puis je dois te dire que je peux parler un peu du lancement parce que ça s'en vient. Le 8 septembre, on va lancer la programmation d'automne. Puis je disais récemment que on met plus un animateur ou un chroniqueur en onde aujourd'hui comme on le faisait il y a 10 ans. Avec la nouvelle technologie, il y a tellement de choses à prévoir. Mais il y aura quelques nouvelles émissions cet automne. Mm-hmm. Je pense que les gens vont être surpris. On a pris des chemins. En fait, c'est ça qu'on a fait. On a pris notre temps pendant tout ce temps-là. Mais quand on positionne un nouveau, une nouvelle, il est là pour longtemps. Et je pense qu'il se fait apprécier, nos auditeurs commencent à vous connaître. Vous allez aimer les nouveaux et les nouvelles qui s'en viennent.
1: J'ai hâte
2: à l'automne
1: de les découvrir parce que
2: toi,
1: pour
2: tu
1: moi
2: vas
1: aussi,
2: les rencontrer
1: c'est
2: pour la première fois le 8, effectivement.
1: On va leur jaser. Fait
2: que des nouveaux chroniqueurs, et surtout des nouvelles émissions. Je peux vous donner quelques créneaux. Là. Le mercredi de 18 à 19 heures, il y a une nouvelle émission.
1: Okay.
2: Le jeudi de 18 à 20 heures, il y a une nouvelle émission.
1: Okay.
2: À 22 heures, il y a une nouvelle émission.
1: Ah ouais.
2: Quelqu'un de grands que vous connaissez très bien depuis quelques années. En fait, il y en a plusieurs que vous connaissez très, très bien là-dedans. Alors, ça s'en vient le 8. On va tous vous dévoiler tout ça.
1: Ouais.
2: Et vous dire qu'il y a une quinzaine d'artistes qui ont confirmé leur présence au lancement. Tout du monde que vous aimez, là. Doug Saint-Louis, Martin Roberts, Tania Martin, Corneille va être là, Jules, Phil Lauzon, Vince Lemire, écoute, puis j'en passe. Là, il y en a tout plein.
1: Ça va être super.
2: Ils vont être au lancement. On leur jasera pas, mais ils vont être là pour jaser avec le monde.
1: Exact.
2: Mais
1: ça se passe au Sevens, sur la rue Saint-Charles.
2: Vince va chanter.
1: Oui.
2: Phil va chanter.
1: Oui.
2: Jules va chanter. Ça va être le fun. Puis on va rencontrer toute l'équipe. Ça va être une vraiment belle journée. Ne manquez pas ça à la radio. Mais sinon, ben, si vous êtes dans le coin, venez nous faire un coucou.
1: Mais oui.
2: Mais sinon, on va être en direct de 3h30, hein, 15h30 cette fois-ci à 18h.
1: Tu me le dis en me regardant, parce que oublie pas que ça commence à 15h30. Arrive pas en retard. Au lancement.
2: Non, c'est ça. Alors, je suis vraiment contente de nos nominations à la disque,
1: oui,
2: encore
1: bravo.
2: Une fois.
1: On va toutes
2: là, il faut juste, Roxane, trouver un moment pour poser nos plaques.
1: Mais oui, on fait dur.
2: Ils sont tous à terre dans mon bureau.
1: Ils sont tous à terre dans ton bureau. On va se faire un week-end avec un marteau, des clous, puis on va venir poser ça.
2: On va faire ça. Ouais. Alors, bravo à toute l'équipe. Je nous souhaite bonne chance, mais en même temps, c'est même pas important de gagner, d'être en nomination. On est vraiment contents.
1: Merci beaucoup, France.
2: Bonne soirée.
1: Bye.
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9: Il est 17h, ici Justin Gervais, et voici votre bulletin d'information. La Rive-Sud embarque, tout comme le reste du Québec, dans une nouvelle campagne électorale qui s'amorce officiellement ce jeudi et qui se poursuivra jusqu'au début octobre. La première ministre sortante, Christine Fréchette, a rencontré la lieutenant-gouverneure Manon Janotte en fin d'avant-midi jeudi. D'ailleurs, sous recommandation de la première ministre, deux décrets ont été adoptés afin de dissoudre l'Assemblée nationale et de déclencher les élections générales. Le premier prévoit la dissolution de l'Assemblée nationale et la convocation d'une nouvelle législature le 17 novembre prochain. Le second enjoint au directeur général des élections de tenir un scrutin le 5 octobre 2026 dans chacune des circonscriptions électorales du Québec. La lieutenante-gouverneure a profité de l'occasion pour remercier les élus de leur travail au cours des 4 dernières années. Elle a également invité les Québécois à exercer leur droit de vote et aller à la rencontre des candidates et candidats durant la campagne. Les signes de l'imminence de la campagne étaient déjà bien visibles avant son déclenchement officiel. Des affiches électorales sont visibles depuis mercredi soir dans certaines villes de l'agglomération de Longueuil ainsi qu'ailleurs sur la Rive-Sud. La campagne s'échelonnera sur 39 jours jusqu'au scrutin du 5 octobre. Le député sortant de Taillon, Lionel Carman, dresse un bilan positif de ses 8 années de mandat. Il a d'ailleurs fait une présentation à l'occasion de son dernier café citoyen dimanche dernier. Il affirme que cette période a permis la réalisation de plusieurs projets majeurs dans la circonscription, dont en importance figurent 2 nouvelles écoles primaires et 3 immeubles de logements abordables pour les aînés. Il rappelle aussi avoir travaillé à la réalisation d'une maison des aînés et une maison alternative. Le bilan comprend également la création de 160 places en CPE, l'implantation d'un GMFU à l'hôpital Pierre-Boucher, le développement de la pédiatrie spécialisée et de l'unité de néonatologie. Le député sortant Carman souligne aussi l'essor du Cégep Édouard-Montpetit, particulièrement dans le secteur de la santé. Il a profité de cette toute dernière rencontre citoyenne, pré-déclenchement électoral, pour saluer ses partenaires communautaires pour leur collaboration. Un citoyen a interpellé la mairesse de Brossard lors du conseil municipal du 18 août au sujet de l'augmentation du trafic aérien depuis l'ouverture du nouveau terminal de l'aéroport métropolitain de Montréal à Saint-Hubert. Il demandait si la ville de Brossard avait l'intention de se joindre aux autres villes de la Rive-Sud pour réclamer des ajustements sur les corridors de vol. Il a aussi demandé à la mairesse de prendre position officiellement sur l'enjeu. La mairesse Doreen Assad a reconnu que les nuisances sonores sont un enjeu réel, mais a rappelé que le dossier ne relève pas des compétences municipales.
10: Moi, c'est sûr, en tant que mairesse de Brossard, quand il y a des dossiers où il faut qu'on porte nos voix ensemble, je suis toujours la première à l'être. La réalité est que le dossier n'est pas un dossier municipal. Et ce qu'on avait été rassuré au niveau des différentes présentations et informations qui ont été partagées au fil du temps, c'est que des fois, les gens mélangent les vols, en fait, de l'aéroport Trudeau en pensant que c'est celle du métropolitain.
9: Elle a toutefois indiqué surveiller le dossier de près et dit être prête à porter la voix des citoyens de Brossard si les inconvénients s'avèrent majeurs. Des municipalités voisines comme Saint-Bruno-de-Montarville, Sainte-Julie et Longueuil se sont déjà mobilisés sur la question des nuisances sonores liées à l'aéroport métropolitain. Brossard n'avait jusqu'ici pas pris position officiellement sur le dossier. Le FM 103.3 se démarque avec plusieurs nominations en vue des rencontres de l'industrie du disque. La station est en nomination dans la catégorie Radio communautaire de l'année. La directrice adjointe de la station de radio, France Dubé, est aussi en nomination dans la catégorie de directeur ou directrice musicale de l'année, station de radio marché régional. L'animatrice Roxane Saint-Gelais se retrouve également parmi les finalistes dans la catégorie animateur-animatrice ou chroniqueur-chroniqueuse culturelle de l'année, station de radio marché régional. C'est ce qui complète le bulletin. 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

Madame Truth, c'est mieux comme ça dans votre radio allumée. À l'invitation de l'UDA, l'Union des artistes et de la Société des auteurs, autrices de radio, télévision et cinéma, la SARTEC, quatre partis provinciaux se sont engagés à privilégier la création humaine dans leurs outils de campagne électorale et à faire preuve de transparence quant à l'utilisation de l'IA générative. Les quatre partis qui ont répondu à l'appel des deux associations culturelles sont le Parti québécois, le Parti libéral du Québec, la Coalition Avenir Québec et Québec solidaire. Le Parti conservateur a aussi été invité à adhérer à cette démarche, mais n'a pas donné suite à l'invitation. Alors, les partis signataires s'engagent à ne pas recourir à l'IA générative pour produire des images, vidéos, musique, messages audio, discours ou contenus rédactionnels quand ceux-ci peuvent être créés par des artistes québécois. Ils s'engagent aussi à informer leurs équipes et sous-traitants de cette orientation-là, à signaler clairement tout recours à des outils d'IA dans leur campagne, le cas échéant. Tania Contoyani, présidente de l'UDA, a dit « Dans une démocratie, l'authenticité compte. Les citoyens et citoyennes doivent pouvoir distinguer ce qui relève de la création humaine de ce qui est généré artificiellement. Nous remercions les partis de prendre cet engagement. C'est un geste concret en faveur des artistes, de la créativité québécoise et d'un débat public fondé sur la confiance et la transparence. » Un manifeste qui exhorte aussi les gouvernements provinciaux et fédéraux à mettre en place un cadre qui devrait être là depuis longtemps, si vous voulez mon avis, un cadre plus efficace autour de l'IA générative et qui a été signé par 6 organisations syndicales québécoises représentant plus de 25 500 artistes, créateurs, interprètes, artisans et techniciens de l'audiovisuel et de la musique et la Guilde des musiciens et musiciennes du Québec, entre autres. On recommande de protéger adéquatement les artistes dont les œuvres et prestations sont utilisées illégalement à des fins d'entraînement des systèmes d'IA générative, et ce, bien sûr, sans autorisation, ni rétribution, ni transparence. Mister Valère, avec Karim Ouellet, nous chante « L'amour est un monstre ». On se jase de météo tout de suite après. Est-ce qu'on s'en va vers un beau week-end après ces gros orages d'aujourd'hui? On s'en donne tous les détails en quelques minutes.

0: 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Météo.
1: La veille d'orages violents est toujours en vigueur. On prévoit ce soir quelques averses ou orages. Ce sera un dégagement par la suite, mais un peu plus tard. Ça demeure en fait un peu un dégagement. Ce sera un dégagement partiel parce que ça demeure quand même légèrement couvert. Il y a un risque d'averse qui va perdurer tout au long de la soirée et pendant la nuit. Minimum de 18. Demain, vendredi, ce sera généralement nuageux en matinée avec un faible risque d'averse également. Et ça se dégagera en après-midi pour nous offrir un beau week-end. En fait, un bon début de week-end, un beau vendredi et on aura un beau samedi également. Pour dimanche, ce n'est pas certain encore. Actuellement, on a 23 et un ressenti de 32. Oh, que ça frise!
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1: 25 Nord dans le tunnel La Fontaine et ça complique les choses pour l'amorce vers le tunnel. On a un véhicule en panne qui bloque la voie de gauche. Dans l'accès pour la route 138, en fait de la route 138 Est pour la 20 Ouest, il y a eu un accrochage et l'accès est rétréci. 20 Ouest à la fin de l'entrée Norman, camion en panne là. Et ça entrave la fin de l'accès. Et avenue Souligny Est, à la hauteur de Hague, on a un camion en panne. La voie de droite est entravée. Pont-tunnel Louis-Polyte-Lafontaine par la 132 Est, 25 minutes depuis avant le chemin de Chambly. L'accès par la 20 Ouest, c'est près de la demi-heure. Très, très lourd, par choc sur toute la longueur de la traversée. Mais de l'autre côté, ça se passe bien quand même. C'est intermittent entre la rue Fontaineau et le boulevard Wilfrid Pelletier, mais sans ça, là, après le tunnel, ça se passe bien. 1h10 en direction de la Rive-Sud. Jacques-Cartier, excellente option dans les deux directions. Le pont Samuel de Champlain a évité par Bonaventure, par la 15. On déborde à la rue Notre-Dame sur la 20 et on est à Sherbrooke sur Descaries. Très lourd jusqu'à l'île des Sœurs. Pont Mercier dans les deux directions. En ce moment, c'est difficile de la 20 jusqu'au boulevard La Salle. 10 Est, toujours au ralenti du boulevard Milan jusqu'à l'autoroute 35. 30 Ouest, c'est intermittent du boulevard Maricourt jusqu'au boulevard Matt, ainsi qu'entre le boulevard Montarville et le chemin de Chambly. En direction Est, sur la 30, c'est depuis la 116, sur la 20. Difficile également de l'échangeur de la 30 jusqu'après la rivière Richelieu. Et en direction Ouest, sur la 20, le ralentissement commence avant le Grand Rang et ça se termine à la rivière Richelieu.
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Lise Dion présente le balado Sortie de route dès aujourd'hui. C'est un nouveau rendez-vous. Elle reçoit des personnalités inspirantes et elle revisite avec eux les moments qui ont transformé le cours de leur existence. Ensemble, ils vont explorer ces moments, ces bifurcations qui ont redéfini leur parcours personnel et professionnel. C'est un balado qui marque le retour de Lise Dion depuis son arrêt forcé de sa tournée en 2023. Et pour cette première saison, elle a fait la rencontre de 10 personnes aux parcours et aux horizons différents. Le premier épisode est consacré à Farah Alibé, qui est une ingénieure en aérospatiale canadienne qui travaille présentement au Jet Propulsion Laboratory. C'est un centre de recherche spatiale géré par le California Institute of Technology, affilié à la NASA. Alors, ce sera une très belle première rencontre. Et on dit que c'est plus qu'une série d'entrevues, que c'est une réflexion sur le changement, sur le courage de choisir une nouvelle direction et les possibilités qui naissent quand on ose emprunter un chemin différent. Ça peut nous remuer joliment tout ça. Un nouvel épisode mis en ligne aux deux semaines partout sur les plateformes de réseaux sociaux sous le nom Sortie de route. Francis de Grandpré nous chante « Si j'avais su » à l'instant dans votre radio allumée. Bon retour chez vous.

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Et on passe de première classe à classe moyenne au jeudi du Vieux La Prairie, événement à ne pas manquer. Ce soir même, à 19h, ça commence au cœur du bourg dans le Vieux La Prairie. C'est gratuit pour aller voir la sensation du moment, tout près de là où tout a commencé pour classe moyenne. Alors, des chansons qui parlent à tout le monde et tout un spectacle. J'ai eu la chance de les voir en spectacle à quelques reprises et c'est vraiment une très belle soirée qui vous attend. En première partie, Rosie Lalanne, artiste country québécoise émergente, qui sera là. Alors, très, très belle soirée à partir de 19h dans le Vieux La Prairie, au cœur du bourg. Gab Forêt s'en vient à l'instant, dans quelques minutes, en fait, nous chanter Appel manqué. Mais juste avant, c'est Phil G. Smith avec Ça valait la peine en nouveauté dans votre radio allumée, le FM 103.3. Encore une fois, une bonne fin de journée, tout le monde, et merci d'être là.

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1: On est encore en veille d'orages violents jusqu'à tôt ce soir, un minimum de 18. Demain vendredi, généralement nuageux en matinée avec un faible risque d'averse. Ça se dégage en après-midi pour nous offrir un très beau vendredi, comme on les aime. Humidex de 25 demain. Beau samedi avec 24 et du soleil. Dimanche, peut-être de la pluie en ce moment. C'est très humide. On parle de 32 ressentis.
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1: 40 Est à la hauteur de Cavendish. On avait un véhicule en panne à droite. Sur la 20 Ouest, à la fin de l'entrée Norman, camion en panne. La fin de l'accès et la voie de droite sont entravées. Le remorquage a lieu en ce moment. Ça prend beaucoup de patience aussi pour aller rejoindre le pont-tunnel. Je salue d'ailleurs Jean-Yves Lemay qui a bien hâte d'arriver chez lui. On a 53 minutes présentement sur la 132 Est. Par la 20 Ouest, c'est 16 minutes. Et dès qu'on entre dans le tunnel, ça se passe bien. C'est un petit ralentissement. Et ensuite, la voie est libre jusqu'à l'échangeur en joue. Alors, c'est vraiment la première portion là, sur la 132 Est qui est très, très difficile. Jacques Cartier vers Montréal, vous êtes nombreux dans l'échangeur. C'est intermittent sur toute la traversée. En direction sud, sur Papineau, entre Saint-Joseph et la rue Ontario. C'est quand même lourd, mais la traversée se fait bien. Pont Samuel de Champlain, toujours lourd par Bonaventure, par la 15, on déborde. On est au chemin Upper-Lachine sur Descaries. Et c'est congestionné jusqu'après l'île des Sœurs, au ralenti jusqu'au milieu de la traversée. Merci à éviter dans les deux directions. La 10 Est, toujours au ralenti du boulevard Milan jusqu'à l'autoroute 35. 30 Ouest, bouchon entre la 10 et le boulevard Matt. C'est au ralenti sur la 30 Ouest également entre Chambly et Grande Allée, ainsi qu'entre de Montarville et la 116. En direction Est sur la 30, pour

0: ralentissez un peu avant de prendre la sortie pour l'Avin, la bretelle pour l'Avin, qui est toujours au ralenti de l'échangeur de la 30 jusqu'à la rivière Richelieu. 20 ouest également, intermittent entre le chemin Plamondon et la rivière Richelieu. Courage et patience à tout le monde.
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tu prendre une marche? On va faire ça ce soir. Entre deux averses. c'était un plaisir encore une fois de vous accompagner tout au long de l'émission, les deux heures qu'on a passées ensemble. On va remettre ça demain pour la dernière de la semaine. Déjà vendredi, ça a passé extrêmement vite. Je vous souhaite une belle soirée. Prenez soin de vous et on se laisse avec Francis de Grandpré, Olivier Couture, Maïja. Et encore une fois, une excellente soirée tout le monde et à demain.

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6: Le député de Taillon, Lionel Carman, dresse un bilan positif de 8 ans de mandat en soulignant des projets majeurs en service public. Les automobilistes doivent se préparer à la fermeture du pont Samuel de Champlain en direction de Montréal à compter de vendredi soir jusqu'à lundi 5h pour des travaux de resurfaçage. Les jeunes cyclistes de la Rive-Sud récoltent 5 médailles au championnat québécois Espoir grâce aux performances d'athlètes de Candiac, La Prairie, Saint-Basile-le-Grand et Mercier.
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